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C'est le but de ce disque qui gagnera à être écouté et réécouté dans le plus grand silence. Voici d'abord quelques exemples d'auscultation normale. 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
2: Je suis avec Catherine Hugo dans une grande salle du château de Mons à Arlan. Et Catherine Hugo aujourd'hui est là pour nous parler de Christine de Pizan en tant qu'amatrice de cette autrice du fin 14e, début 15e siècle. Alors Christine de Pizan, on pourrait se dire pourquoi aller chercher une autrice aussi loin, alors qu'on a de nombreux auteurs et autrices maintenant. Peut-être que c'est dans le nom, autrice. Alors, Christine de Pizan, Catherine, qui est-ce ?
3: Alors, d'abord, je voudrais dire que c'est vrai que j'aime beaucoup Christine de Pizan. C'est vrai qu'elle est à l'origine de ce néologisme Autrix, on pourrait être tenté de féminiser le nom d'auteur par auteure, mais il faut se rappeler que c'est Christine de Pizan qui, au début du XVe siècle, a imposé ce néologisme, donc il faut honorer sa mémoire en tant que première femme de lettres qui vit de son activité de femme de lettres et qui impose ce nom d'autrice.
2: Alors, elle l'a imposé, ce terme ?
3: Elle l'a imposé par la qualité de ses œuvres. Et déjà à son époque, elle était extrêmement reconnue, d'abord pour des œuvres de poésie et ensuite pour des œuvres qui étaient extrêmement militantes dans la défense de la vocation de la femme et de l'honneur de la femme.
2: Et alors comment ça se traduit à cette époque, cette défense de l'honneur de la femme et peut-être des droits des femmes ? Est-ce qu'on peut déjà parler de droits des femmes ?
3: Non, je ne pense pas qu'on puisse parler de droits des femmes à cette époque. Je ne pense pas qu'on puisse parler de féminisme non plus, mais simplement d'honneur et de dignité de la femme. Mais il n'en demeure pas moins que les féministes du 20e, du 19e et du 20e ont reconnu dans Christine de Pizan leur, entre guillemets, mère. Elle a été extrêmement célèbre aux États-Unis, avant même Simone de Beauvoir. Simone de Beauvoir a été adulée aux États-Unis, mais Christine de Pizan a fait l'objet de nombreuses études dans les universités. J'ai été stupéfaite de voir la qualité de ses études, parce que ce n'est pas facile aux États-Unis, dans la mesure où elle ne peut pas être lue sans traduction, donc il faut connaître le moyen français, non pas l'ancien français, mais le moyen français. C'est comme une langue étrangère pour nous. Or, j'étais surprise de voir que dans les universités américaines, il y avait beaucoup d'efforts de traduction et beaucoup d'études très savantes, peut-être même plus qu'en France.
2: Alors, Christine First, peut-être on peut replacer son œuvre et sa bibliographie à Christine. Celle qui l'a fait apparemment beaucoup plus connaître aux États-Unis en premier qu'en France et même peut-être actuellement. Alors, qui c'est Christine de Pizan? Qu'est-ce qu'elle a écrit? Dans quelle période on se trouve en cette fin de 14e et début de 15e siècle?
3: Alors, Christine est d'abord une Italienne qui s'est mariée donc assez jeune et qui a suivi son mari à la cour de France. Et malheureusement, elle est devenue veuve très tôt et singulièrement, elle n'a pas voulu se remarier, alors que la situation des femmes à cette époque est assez difficile. Quand on est veuve, on cherche toujours à se remarier. Et elle a décidé d'écrire de la poésie pour subvenir aux besoins de sa famille, qui était élargie d'ailleurs. Hein. C'est pas simplement ses enfants, c'est sa mère, ses neveux, ses nièces. Et elle s'est battue également pour demander devant la justice la rectification de la succession de son mari. Donc elle a passé 20 ans à batailler devant les tribunaux. Elle a été reconnue à la cour de France pour ses travaux d'écriture de poèmes. Donc elle s'inscrit dans la poésie de l'amour courtois. Et elle a obtenu la protection de la reine Isabeau de Bavière, qui à cette époque joue un rôle important à la cour de France, puisque son mari Charles VI est fou. Enfin, petit à petit, sa folie s'est révélée. Et donc, Isabeau de Bavière fait office de régente. Donc, elle a autour d'elle beaucoup de femmes, dont Christine de Pisan, et Christine de Pisan honore la condition féminine. Et déjà dans ses poèmes, elle considère que la poésie de l'amour courtois dérive et elle relève certains propos grivois qu'elle n'aime pas. Donc elle, dans sa poésie déjà, elle conteste cette dérive. Et puis ensuite arrive la grande querelle du roman de la Rose. Alors on peut s'étonner qu'elle se soit engagée dans une lutte féroce contre le roman de la Rose, mais en réalité, le roman de la Rose n'est pas à l'eau de rose. Il y a deux parties dans le roman de la Rose. La première partie, celle de Guillaume de Loris, est tout à fait dans ce que notre imaginaire collectif a retenu, c'est-à-dire une poésie de l'amour courtois. Mais la deuxième partie, qui a été écrite par Jean Demain, est tout à fait différente. En fait, Jean Demain a repris un ouvrage inachevé qui était déjà célèbre pour le réexploiter à sa manière et dans un tout autre style et dans une tout autre démonstration. Il l'a utilisé pour faire une démonstration de son érudition et aussi, et c'est là où entre en jeu Christine de Pisan, et aussi pour déployer une misogynie qui était absolument horrible, et ce que l'on peut appeler grivoiserie devient vraiment propos vulgaire. Et on comprend donc que Christine de Pisan se soit élevée contre les compliments qu'on pouvait adresser à Jean Demain. De là, une querelle de critique littéraire, parce qu'alors elle s'est affirmée en tant que critique littéraire. Et ensuite, il y a eu une querelle épistolaire. Et c'est à l'occasion de cette querelle épistolaire qu'elle est devenue plus que critique et qu'elle est devenue auteure. Cela a été un élément déclenchant dans sa vocation de femme de lettres, puisque à partir de là, elle a écrit « La cité des dames », qui est vraiment un ouvrage de militante pratiquement pour la cause féminine, où elle a une vision du monde dans lequel la place de la femme est tout à fait importante, honorée en tant qu'acteur de sagesse.
2: Dans ce contexte-là, la misogynie dont avait fait preuve Jean Demain était habituelle, normale. Est-ce qu'on a une idée un peu du contexte de l'époque, du traitement des femmes?
3: Oui, comme je le disais, Jean Demain a exacerbé cette misogynie, mais déjà dans la poésie de l'amour courtois, il y avait cette tendance à la grivoiserie. Et cette tendance de se moquer des femmes, je dois dire que Jean Demain a poussé à l'extrême la vulgarité, la grossièreté, Christine de Pisan, dans cette querelle épistolaire, s'est affirmée en tant que critique littéraire en voulant démontrer que ce n'est pas parce qu'on est érudit, ce n'est pas parce qu'on est homme d'église, que l'on peut s'autoriser de telles dérives et qu'en fait, il n'y a pas lieu de les accepter. L'érudition n'excuse pas tout. Et je trouve que c'est intéressant en tant que tel. Et l'homme de lettres aussi, l'érudit, a une responsabilité sociale, sociétale, on dirait aujourd'hui. Une responsabilité dans le sens où il ne doit pas ouvrir la voie à des débordements qui risquent de porter atteinte à un genre, on dirait, au genre des femmes. Et à l'inverse, je dois dire qu'elle ne souhaite pas, dans la cité des dames, elle ne souhaite pas monter un genre contre un autre, elle ne souhaite pas imposer la prévalence du genre féminin. Ce qu'elle demande, c'est simplement une harmonie entre les deux genres.
2: Et alors, quel a été le résultat? Ça a été sa célébrité, sa grande célébrité à l'époque. Est-ce qu'elle est sortie grandie et vainqueuse, vainqueur de cette battle, comme on dirait aujourd'hui?
3: Oui, elle est sortie grandie parce que elle n'a cessé d'écrire à partir de ce moment-là avec beaucoup d'allant, d'énergie, de talent. Et elle s'est véritablement imposée à la cour de France. Elle a également suscité ce que l'on a appelé la querelle des femmes, qui a parcouru tous les siècles ultérieurs. Et je pense par exemple au XVIe siècle avec Marguerite d'Angoulême, mais aussi au XVIIe siècle avec les femmes fortes, où là encore il était question de régentes, et où sur le plan politique il fallait que la femme s'affirme en tant que régente. Et donc on a toujours eu besoin de relever dans l'Ancien Testament, dans l'Antiquité, on a toujours eu besoin de relever des exemples de modèles féminins pour essayer d'en imposer. Et c'est ce qu'a fait Christine de Pizan. Elle est allée rechercher dans l'histoire ces modèles féminins qui étaient en situation d'édifier, hein, c'est cela, en situation d'édifier aussi bien les hommes que les femmes. Donc vous voyez que son bel élan a joué dans les siècles ultérieurs, jusqu'au XIXe siècle et ensuite jusqu'au XXe.
2: Et alors justement, elle, vous avez parlé tout à l'heure de sa grande célébrité aux États-Unis. À quel moment elle refait surface, ou est-ce qu'elle est restée un peu tapie dans l'ombre et à un moment a été redécouverte? Ou est-ce que ça a été plutôt, c'est resté plutôt stable, sa célébrité et son importance dans la littérature?
3: Je pense qu'elle est connue des féministes, mais dans l'opinion publique, elle n'est pas très connue. Elle n'a jamais été très connue. Elle reste dans un cercle fermé d'érudits. Et aujourd'hui, elle est un peu critiquée aux États-Unis. Elle est moins populaire qu'une Simone de Beauvoir, par exemple, parce que, on dit qu'elle est catholique, on dit qu'elle est royaliste, et donc qui dit royaliste dit inféodée au paternalisme. Donc là, il y a cette dérive aux États-Unis, alors qu'en fait, il faut contextualiser. On ne peut absolument pas dire qu'elle est une féministe modèle pour le XXIe siècle. Il faut relativiser, il faut contextualiser, il faut regarder que ce qu'elle a fait à son époque était extraordinaire. Et chaque époque a des femmes qui sont intéressantes, qui ont des apports. Christine au 15e a été remarquable et je pense qu'elle doit inspirer les femmes d'aujourd'hui. À sa manière, elle doit les inspirer, et je crois qu'il est vraiment nécessaire de lui

0: comment êtes-vous tombée sur Christine de Pizan ?
1: Eh bien, parce que je me suis intéressée au féminisme en tant que femme, ce n'est pas très original. Et donc, elle fait partie des auteurs, quand on est féministe, elle fait partie des auteurs qu'il faut avoir lus. Voilà, puis on commence par Christine de Pizan et ensuite on remonte jusqu'à aujourd'hui.
0: Ah oui, parce que vous aviez, avec les amis du château de Mons, organisé une soirée pour découvrir. Alors, vous avez dit, on peut lire Christine de Pizan, on pouvait aussi entendre Christine de Pizan mardi dernier, donc le 16 juillet, il me semble, dans le château de Mons, à l'occasion d'une lecture par des amis du château de Mons. Il y avait là au moins Denise et Aline qu'on connaissait. Et vous refaites cette soirée, ces lectures de passage de Christine de Pizan avec les amis du château de Mons. Est-ce que vous voulez nous en dire deux mots ?
1: Ah oui, très volontiers. Alors donc, cette association des amis du château de Mons, présidée par Lisette Weber, a eu l'idée l'année dernière de créer un cycle de lecture publique avec pour thématique les femmes de lettres. Voilà. Donc chaque année, il y aura une femme de lettres qui sera mise à l'honneur, et il s'agit de prêter sa voix à cette femme de lettres. Prêter sa voix, cela signifie que les amis eux de Mons prêtent leur voix à cette femme de lettres. Et il m'a semblé naturel de proposer Christine de Pizan pour commencer. Et la première autrix, comme on dit, comme elle se nommait elle-même, la première autrix, néologisme fameux. Et donc, les amis eux de Mons se sont réunis pour partager entre elles les échanges épistolaires de Christine de Pizan avec ses interlocuteurs qui essaient de lui clouer le bec, et elle répond et elle argumente, et j'ai trouvé que c'était passionnant. Donc on fait des découpages, évidemment, mais c'est bien de voir à quel point finalement les batailles des femmes du XXe siècle n'étaient pas si éloignées de ce qu'elle a pu vivre. Bon, je suis dans le domaine du droit. Bon, je pense que c'est au début du XXe siècle, au tout début du XXe siècle, qu'il y a eu la première femme avocate, ce qui paraît invraisemblable. Eh bien, il a fallu à cette femme beaucoup de force et beaucoup de conviction pour s'affirmer. Bon, c'est le début du XXe siècle, et en fait, Christine de Pizan a fait exactement la même chose dans cet échange épistolaire. On retrouve des expressions, c'est vraiment assez étonnant de voir finalement une certaine modernité. Au château de Mons, à 21h, voilà, il y aura un buffet à l'issue, parce que c'est vrai que ça a été un grand succès quand même, la première. On n'imaginait pas que l'ambiance serait aussi belle et aussi forte. Ça a beaucoup plu. Et nous avons également, enfin, j'ai fait une petite introduction pour situer le personnage, et j'ai retrouvé sur le site de la BNF des enluminures qui venaient illustrer les poèmes et aussi la Cité des Dames. Donc là aussi, c'était intéressant de saisir quelle pouvait être l'esthétique aussi qui soutient cette époque. Donc voilà, donc il y a un entracte lors duquel on peut beaucoup échanger, s'étonner les uns les autres. Et les amis, eux, de Mons, ont véritablement joué le jeu. Elles ont été très appréciées, elles se sont impliquées. Et même si nous sommes des amateurs, en fait, je trouve que c'est intéressant de s'approprier les textes. Et même si ce n'est pas parfait, qu'importe, s'approprier les textes, c'est aussi savoir partager et montrer que tout un chacun est capable de se familiariser avec ces textes anciens et ces femmes de lettres assez éloignées et qui en réalité entrent tout à fait dans la modernité.
0: Super, merci beaucoup Catherine Hugo pour ces petites explications. Rendez-vous donc le 6 août à 21h au château de Mons sur la commune d'Arlan pour découvrir Christine de Pizan et en parler avec les amis eux.

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0: Bonsoir tout le monde. C'est la 26e ou 27e, je ne sais plus, collectif de Radio Super. Alors la petite autopromo qu'il y a avant vous dit 19h-20h, mais bon, des fois c'est 20h30, des fois c'est 21h. Voilà, donc c'est juste la petite annonce de départ. Alors Radio Super, et ben qu'est-ce qu'il va y avoir ce soir? Alors déjà il va y avoir quelque chose de nouveau, c'est que c'est un petit peu moi qui ai fait un petit peu la trame de ce soir à l'arrache, c'est ma première, donc soyez indulgents, amis auditrices et auditeurs, je vais faire ce que je peux. Donc moi, à titre personnel, je vais continuer, donc la semaine dernière je vous avais présenté mon premier volet de l'art rock, voilà, j'en ai un deuxième volet, donc avec 7 morceaux ce soir, donc essentiellement des groupes anglais et un groupe canadien. Voilà, donc ça pour la musique, ça se fera en deux parties comme à chaque fois. Il y aura d'autres personnes ce soir, il y a à côté de moi Steve qui va nous faire donc une chronique sur l'autodéfense intellectuelle. Qu'est-ce que c'est que ça? Voilà, il va vous le présenter dans un moment. Il y aura aussi, bon, on va faire toujours quelques bons plans, hein, on en a quelques-uns là sur la table, peut-être qu'il y en a d'autres qui vont nous arriver par la suite. On va faire aussi, donc, Étienne était venu il y a 2 semaines, si ma mémoire est bonne, nous faire les doigts dans la reprise. Donc imaginez ce que c'est, les doigts dans la reprise. Il va les cover, quoi, comme on dirait, mais voilà, à la française, les doigts dans la reprise. Donc il y aura les bons plans, il y aura ses chroniques. Antoine aussi va nous faire une chronique dont je ne connais pas le sujet, mais ce n'est pas grave, vous le saurez en écoutant. On a Léo ce soir à la technique, aidé de Antoine, secondé de Antoine. Et on va commencer comment? Eh bien, on va commencer peut-être par de la musique ou pas. Non, c'est pas prévu de la musique. On va commencer directement par Steve, qui va nous présenter donc son sujet, sa chronique sur l'autodéfense intellectuelle. C'est à toi, Steve.
1: Bon, ben bonsoir. Alors d'abord, je veux dire que je ne suis pas un spécialiste hein, de l'esprit critique, ni un intellectuel, mais je suis simplement un anonyme qui essaye de partager, on va dire, ses interrogations et le fruit de ses lectures, notamment sur l'autodéfense intellectuelle. Alors c'est quoi l'autodéfense intellectuelle? Bah, vous marchez tranquillement dans la rue, soudainement vous faites agresser par une personne qui vous assène une vérité totalement fallacieuse, et boum, vous perdez connaissance sous l'impact de la sentence suivante « La Terre est plate ». Vous vous dites « Pourquoi moi ?» Vous n'étiez pas prêt à argumenter face à un point de vue aussi absurde. Ah si, seulement vous aviez pris quelques cours d'autodéfense intellectuelle. Ça vous aurait évité de vous tomber par terre avec... Eh oui, la Terre est plate. Comment vous faites tenir autant d'eau sur une boule?
2: Exact.
1: Hein? Ça paraît logique. Hein? Carrément. Alors l'autodéfense intellectuelle, qu'est-ce à quoi, hein? Bah, globalement, à l'ère du numérique et de l'information, à tout va, on entend beaucoup d'affirmations à gauche, à droite... On a plein de choses qui sont des vérités, qui sont assénées. Hein, et on prend ça un petit peu, on va dire que c'est des agressions contre notre intégrité intellectuelle, en fait. Hein. Et toute la journée, on en reçoit. L'autodéfense intellectuelle, elle propose d'entraîner notre esprit critique à démystifier. Alors certains aujourd'hui disent débunker. Vous avez peut-être entendu ce terme, débunker. Ce genre de fausses affirmations, ou encore de revendications. Alors en fait, le terme n'est pas hyper technique. Et avec un peu de moyens, un peu de motivation, et sans être un doctorant... Hein, on peut tout à fait se former aux bases de la pensée critique et avoir quelques automatismes qui nous permettent de détecter de suite quelque chose qui est un peu louche. Cela devrait être le rôle de l'éducation nationale, mais bon, remettre en question les dogmes éducatifs, ça semble pas être à l'ordre du jour. Hein. Ou alors, ça s'enseigne, vous avez peut-être entendu parler de zététique ou des choses comme ça, non?
2: Du tout.
1: Ça vous parle pas non plus?
2: De...
1: La zététique, non?
2: Si, un petit peu.
0: Vaguement.
1: Donc c'est un peu enseigné dans les cursus scolaires, mais bon, il faut être à la fac, genre bac plus 6, 7, c'est à un moment là où...
3: Ah oui, c'est pour ça que j'ai pas entendu.
1: C'est dommage parce que ça peut nous servir dans la vie de tous les jours. On va en parler d'ailleurs. Comme disait Noam, alors je sais pas si je le prononce bien, c'est Noam Chomsky, parce que ça s'écrit Noam, c'est pour ceux qui cherchent, c'est un gars intéressant à suivre. Lui, il disait, si nous avions un vrai système d'éducation, on y donnerait des cours d'autodéfense intellectuelle. C'est le truc de base que ce gars-là. Alors, croyez-moi, c'est pas Joe le Clodo, c'est vraiment un intellectuel sur le sujet et qui a vraiment poussé loin la question.
0: Oui, il a écrit, enfin, j'ai entendu, c'est un nom assez connu dans ce domaine. Hein.
1: Voilà, c'est un Américain, hein, il est pas jeune, hein, il est 1928, mais il est toujours vivant.
0: C'est bien, tant mieux pour nous.
1: Il est toujours actif. Il travaille au MIT depuis 50, 70 ans, je crois.
3: Ça fait partie des gourous de Mermet, notamment...
1: Oh, je suppose que c'est un gourou. Je crois que Chomsky, si on pensait que c'est...
0: Daniel Mermet, le fameux oui. Daniel Mermet de France Inter.
3: C'est ça. Ah, c'est pas il a fait beaucoup d'émissions avec Noam Chomsky.
0: Très bien.
1: Alors tout doucement, on va apprendre. Bon, moi, je suis pas un pro non plus, hein. Mais on va apprendre comment devenir une ceinture noire d'autodéfense intellectuelle. Hein. Bon, on va essayer de devenir ceinture jaune, ce sera pas mal déjà. Hein. Si on peut commencer. Alors l'idée déjà, c'est de reconnaître un peu les agressions contre l'intégrité intellectuelle. Vous avez une idée de ce que ça peut être, ces agressions ? Je vous en donne une, par exemple. Hein. C'est la désinformation. Ça, c'est une forme d'agression. Mm-hmm. Vous en connaissez peut-être d'autres ?
0: C'est subtil, la désinformation, parce qu'il faut la décrypter, justement. Donc,
1: exactement, exactement. Aujourd'hui, on a un exemple. Hein. On a la Russie, par exemple. On voit un peu la désinformation des deux camps. Hein, et on voit un peu que ça annonce un peu n'importe quoi. Et c'est plus c'est gros, plus ça passe. Et plus on en met une couche, mieux c'est. Ça, c'est un des exemples d'une agression intellectuelle. On a les sophismes aussi. Vous connaissez, non, les sophismes ?
0: Ah. Pour l'instant, non, ça me dit rien, mais alors, c'est un chose intellectuelle. Ça,
1: un petit exemple de sophisme, c'est notre célèbre...
3: Moi, je connaissais les Marie-Christismes, mais pas les sophismes.
1: Alors, les sophismes, en fait, ce sont tous les raisonnements qui n'ont pas de logique apparente et qui sont des argumentations fallacieuses, en fait. On va dire, par exemple, vous en avez un qui est connu, c'est celui de Madame Morano, qui fait « Je ne suis pas raciste, j'ai une amie noire ».
0: D'accord.
1: Ça, c'est un sophisme. Mmh. Voilà. Okay. On le sent que ça n'a pas de sens, mais elle considère que c'est un argument. Mais quand c'est passé vite fait, comme ça, certaines personnes se disent « Ah, oh, bah, si elle a une amie noire, tout va bien. » Après, il y a la propagande. Ça, c'est un peu plus connu, quand même. La propagande aussi, c'est une agression intellectuelle. Puisque, en fait, on vous oblige à penser quelque chose en vous en mettant plein la tête. Donc oui, ça, mais... c'est les agressions.
3: Oui, mais quand c'est bien fait, quand même, c'est bien.
1: Ouais, ça peut... Si, c'est pour des bonnes choses.
3: C'est une question de qualité, quoi.
1: C'est pour des bonnes choses. Après, il y a les endoctrinements. Vous connaissez aussi les endoctrinements.
0: Un peu quand même, oui.
1: Là, on va parler de religion, on peut parler de scientologie, on va parler de toutes ces choses-là. Donc les endoctrinements, c'est à force aussi. Donc c'est sectaire, souvent, et idéologique. On a aussi le conspirationnisme. Vous connaissez un peu ? Hein ? On en entend plus parler.
0: Oui,
1: hein,
0: oui, oui, tout à fait.
3: Il y a un moment, pour discréditer un personnage public, on disait qu'il était antisémite. Ça marchait hyper bien parce que tout le monde a un peu dit un jour un truc un peu pourri sur...
1: Oui, une blague
3: sur
1: pourrie.
3: Les juifs, un truc limite. Et donc, paf, il se faisait coincer et bim.
1: Exactement.
3: Et maintenant, on dit, conspirationniste. Il ne serait pas un petit peu complotiste et conspirationniste, celui-là. Et bim, allez hop, dégagé.
1: C'est vrai que c'est une arme à double sens.
3: Carrément.
1: On a des gens qui le sont complètement. Et je vais donner un exemple. Et celui-là, à mon avis, ça va être difficile de t'y opposer.
0: Oui, donc, toutes ces histoires de théorie du complot, on en entend beaucoup parler.
3: Voilà, c'est un fourre-tout. Non, mais il y en a. Et je ne dis pas qu'il n'y en a pas. C'est très, très bonne, moi qui
1: m'éclate. Non, mais de toute façon, c'est toujours ça. C'est qu'avec les mots, on les utilise pour ou contre. Hein, ça. Mais par exemple, on avait le gars avec les pizzerias aux États-Unis. Vous n'avez pas entendu parler de ce gars-là ? Qui était persuadé. Alors, c'est une interprétation de mail d'Hillary Clinton, vous savez, qu'ils avaient piqué. Et en les interprétant un peu à la Nostradamus, il y a une théorie qui faisait qu'ils avaient considéré que les démocrates capturaient des enfants, en gros, hein, globalement, les enlevaient pour les soumettre à leur plaisir. Et ils les mettaient dans des sous-sols de pizzeria aux États-Unis.
0: D'accord.
1: Vous avez jamais entendu ? Et donc, il y a un gars, en fait, qui a traversé les États-Unis avec un fusil, dans l'intention de libérer les enfants. Donc, j'en parle avec sourire parce qu'il n'y a pas eu de mort. Hein. Et donc, il a traversé et puis il est arrivé à cette pizzeria. C'était une marque particulière. Hein. Et quand il y est arrivé, en fait, il y a eu des tirs et tout. Et puis, ils se sont rendus compte d'une seule chose, quoi, c'est qu'il n'y avait pas de sous-sol.
3: Ah.
1: Et donc, en fait, aucun enfant n'était enlevé par des satanistes du Deep State. Donc ça, c'est toujours le problème du complice. Quand c'est rigolo comme ça, ça va, mais bon, le gars, il a tiré quand même, hein, il avait un fusil et tout, il aurait pu tuer des gens. Hein. Donc ça fait partie, on va dire, des agressions intellectuelles. On a aussi le confusionnisme, ça peut-être vous connaissez, parce que le mot rien que confusion.
0: Confusionnisme.
1: Pas Confucius, hein, on n'a pas l'origine.
0: D'accord.
1: Confusionnisme.
3: J'allais poser la question.
1: Bah, c'est en fait, aujourd'hui, par exemple, souvent, vous entendez « Ouais, il n'y a pas de droite, il n'y a pas de gauche, le social, c'est pas de gauche, le social, ça peut être de droite, etc. » Et en fait, on mélange tout ça. Et ça nous a amené à, peut-être que vous en avez entendu parler, un peu de gens qui étaient d'extrême gauche, qui sont passés à l'extrême droite. C'est un peu ce confusionnisme, en fait, puisqu'on a l'impression qu'on peut passer presque d'un bord à l'autre, qu'il n'y a plus vraiment... C'est une sorte de brouillard qui est jeté sur les idées.
3: Est-ce que je peux faire le rôle du connard, là ?
1: Parce vas-y,
3: que...
1: vas-y.
3: Ouais, mais en gros, c'est un peu pareil, non ?
1: Il faudrait mettre Mélenchon et Marine Le Pen dans la même pièce pour voir.
3: Mais bien sûr que c'est...
1: S'ils ressortent bras dessus, bras dessous, oui.
3: Bien sûr que c'est l'argument des centristes de droite libéraux pour déglinguer toute opposition. Quoi.
1: Voilà. Mais voilà, c'est ça. Mais c'est une forme d'agression intellectuelle. Mais on n'y pense pas forcément. Quand on met un nom dessus, en fait, on peut s'imaginer un peu à quoi ça ressemble. C'est-à-dire qu'on arrive et puis on vous dit « Oh, mais c'est tout pareil, t'es comme moi, je suis pas tant d'extrême droite que ça. » Et on mélange, et puis mélange les idées et on oublie quelle est l'essence même de... Par exemple, hein, c'était bien sûr un exemple politique, mais ça peut être dans d'autres domaines. Hein. Vous avez plusieurs méthodes hein, de confusion. Hein. Vous avez des gens, par exemple, qui vont vous sortir plein de mots techniques, etc., qui vont utiliser ce qu'on appelle l'effet puits. C'est-à-dire qu'en fait, c'est quelque chose qui semble profond, mais en fait, qui est creux. D'accord ? Je vais sortir plein de mots intellectuels, etc. Puis vous allez dire, ah, mais s'il utilise des mots que je comprends pas, c'est qu'il a peut-être raison. Mm-hmm. On avait des gars comme ça, il y a pas longtemps, qui passaient à la télé.
0: On a toujours.
1: Après, on a les pseudo-sciences. Ça, c'est aussi une agression intellectuelle. Il y en a une, par exemple, c'est la force psy. Ça a la caractéristique de ne pas se manifester lorsqu'on l'étudie avec des scientifiques, mais c'est tout à fait responsable des phénomènes télékinésiques. Voilà. Ça, c'est la force psy. On ne peut pas la tester scientifiquement, parce que c'est le seul moment où ça ne marche pas. Donc ça, c'est un peu les pseudo-sciences. On s'amuse avec ça. Voilà. Après, il y a les croyances irrationnelles. Bah, après, on en a toute une liste. Hein. Là, ce n'est pas exhaustif, on va dire. Il y en a vraiment plein de différentes. Quoi. En fait, pour pouvoir résoudre tout ça... Pour pouvoir s'opposer à tout ça, il y a un moyen, donc c'est de développer son autodéfense, avoir au moins ses réflexes, ou quand on vous dit quelque chose, ça vous sonne, ça vous paraît clairement quelque chose de zarbi, quoi. Et pour développer son esprit critique, il y a plein de choses qui peuvent être faites.
0: Alors j'explique un petit peu aux auditeurs, comme c'est une première pour Steve.
1: Exactement, je me suis un peu promis dans les papiers.
0: C'est un petit peu mélangé dans ses papiers, mais ça va, on va retrouver l'ordre, vous inquiétez pas.
1: Alors il faut développer son esprit critique. Développer son esprit critique, c'est quoi ? C'est à la fois avoir un état d'esprit et un ensemble de méthodes qui se nourrissent mutuellement. L'esprit critique, c'est jamais acquis. C'est pas un truc qui existe à un moment, et puis vous l'avez, et puis c'est réglé, vous l'avez toute votre vie. Il faut l'actualiser. L'esprit critique, ça s'entretient. Donc il faut lire, il faut s'informer, il faut discuter avec d'autres gens. C'est là où on affûte son esprit critique. Au début, donc, j'ai bien dit un ensemble de méthodes et d'états d'esprit. J'y reviendrai plus tard. On ne peut pas savoir tout sur tout, mais il est toujours utile de chercher à accroître son esprit critique. D'accord ? On ne peut pas avoir un avis sur tout. On n'y arrive pas.
3: Non, mais ça demande... En fait, avoir de l'esprit critique, ça demande d'avoir de la culture.
1: Ouais. La culture, ça c'est générique.
3: On en revient à ce que tu disais. Oui, mais ça demande d'avoir une culture. Mm-hmm. La culture, elle n'existe pas, mais une culture qui te permet justement d'avoir un éveil sur un esprit critique.
1: Exactement.
3: Si tu as aucune connaissance, tu prends tout ce qu'on te livre à argent comptant, quoi.
1: Exactement. Donc le but, c'est d'enseigner le maximum de gens à l'éducation est importante en fait. Voilà, l'éducation est importante. Après, l'esprit critique, ça peut être que dans un domaine. Par exemple, je peux avoir l'esprit critique sur un truc politique. Bon, il va falloir que je m'informe sur le. Faut que je crée ma culture. Puis après, je passerai à un autre sujet. Mais il faut à chaque fois, si on veut vraiment débunker, comme on disait tout à l'heure, quelque chose en profondeur, il faut vraiment avoir une bonne connaissance. Sinon, on va avoir une discussion de bar. Enfin, moi, j'appelle ça les discussions de bar.
0: De comptoir.
1: De comptoir. Voilà, excuse-moi. L'expression, c'est ça. Alors, l'esprit critique, c'est un état d'esprit et un ensemble de méthodes, comme je disais. Et on va faire...

0: le faire évoluer. Ou... Donc il faut s'intéresser à ce que les autres pensent. Un deuxième point, ça va être la curiosité. Avoir envie de connaître, en fait.
1: Totalement
0: vraiment
1: d'accord.
0: Vraiment avoir envie de connaître ce que l'autre pense. Sinon, bah, il le sent qu'on n'a pas envie ou qu'on s'en fiche. Il faut aussi développer son ouverture d'esprit. Parce que des fois, en fait, il y a des choses qu'on pensera... Parce que l'esprit critique, c'est pas que contre les autres, ça peut être contre soi-même. Hein. Enfin, contre, ça peut être pour profiter pour soi-même. Autant que quelqu'un est en train de vous apprendre quelque chose, mais si vous l'écoutez pas, si vous n'êtes pas ouvert à, ce qui, à ses arguments, bah, on n'y arrive pas. Un troisième point qui est important, hein, donc dans les états d'esprit, ça va être l'autonomie. Il faut essayer de chercher à penser par soi-même. Je pense que ça, c'est un des trucs les plus durs. Parce qu'on est plein d'influences. Ensuite, il faut vouloir se méfier de ses préjugés. Un autre quatrième, ça va être la modestie. Ça, c'est le plus dur dans une conversation aussi. C'est un très dur. Parce que quand vous avez quelqu'un... Vous
2: voyez, c'est pas pour faire le malin, mais je suis hyper bon en modestie.
0: Moi, je suis la personne la plus modeste que je connaisse. C'est ça, en fait. Il faut avoir un peu de modestie. Donc, il faut avoir une conscience de la complexité du réel. Parce que des fois, on aime bien faire des grands trucs. Allez hop, c'est comme ci, c'est comme ça. On se dit manichéen, en fait. Donc ça, c'est vraiment un problème. Il faut aussi accepter de s'être trompé. Ça fait partie de la modestie, en fait. Sinon, on n'avance pas. Ensuite, il y a un dernier point sur les états d'esprit, ça va être la lucidité. Il faut savoir ce que l'on sait avec certitude. Parce que des fois, ben, on arrive, on a appris des choses il y a 30 ans, on se dit oui, tu sais, on remonte dans ses vieilles connaissances, mais en 30 ans, les choses évoluent. Donc il faut être certain de ce qu'on sait pour pouvoir discuter. Et en fait, il faut être aussi sûr de ce que l'on suppose, c'est-à-dire que ce qu'on suppose de l'autre, ou ce qu'on suppose qu'il a dit. Plutôt, peut-être lui poser la question, tiens, moi je pense que tu m'as dit ça, est-ce que c'est vrai ou pas ? Ça, c'est important, on va dire. Ça, c'est dans les états d'esprit, histoire de bien comprendre avec qui on parle. Ensuite, il va y avoir les méthodes. Là, les méthodes, c'est un petit peu plus technique. Hein. Il va falloir s'informer, on en parlait tout à l'heure. Il va falloir s'informer, il faut prendre le temps de s'informer. Parce qu'avoir des discussions et essayer d'échanger avec quelqu'un, si vous informez pas sur le sujet, on n'est pas obligé d'y passer 3 mois. Hein. Maintenant, avec Internet, on peut trouver pas mal de choses, croiser des informations, donc on peut y arriver. Et il faut comprendre avant de juger aussi. Parce que... les situations sont compliquées. On peut avoir quelqu'un qui pense quelque chose, mais il y a peut-être des raisons derrière ça. Donc bah, il faut essayer de s'intéresser à la personne aussi. Les idées, ce n'est pas suffisant. Il faut aussi comprendre un peu la personne en face. Donc ça, c'est dans les méthodes. Après, quelque chose d'un peu plus technique, c'est évaluer les informations. Donc c'est chercher les sources, savoir qui a dit quoi. Si on entend un truc, comme tout à l'heure, on parlait des pizzas, un peu qui c'est qui a dit ça. Et bon, si vous tirez un peu le fil, vous auriez vite trouvé que les sites n'étaient pas très fiables. Ça, ça pouvait être un autre truc.
2: C'était un marchand de sushis pour que plus personne achète de pizza, en fait.
0: Voilà. Non, mais bon, si vous avez un boucher qui vous parle de boulangerie, vous pouvez vous poser des questions sur la source. C'est pas toujours le cas, bien sûr. Il faut aussi, alors un truc qui est important, distinguer, bon, je dis de ça de tout, en fait, tout est important, distinguer les faits et les interprétations. Ça, on l'a déjà vu, vous connaissez un peu les histoires des témoignages. En fait, vous prenez une personne, il y a 10 personnes qui ont vu un truc, il n'y en a pas une qui pense la même chose. Là, on est sur les interprétations et les faits. Donc il faut différencier ça avec... parce que des fois, des gens interprètent, et c'est dans l'interprétation que se situe l'erreur. Confronter les interprétations. C'est-à-dire que ben, faut donner la vôtre et la leur, et puis voir un peu ce qui semble être le plus proche, on va dire, de la réalité. Et les évaluer, bien sûr, parce qu'à un moment, bah, y a bien un moment, il faut prendre une décision. Hein. C'est, on a réfléchi, on a discuté, on a pris en compte chacun. Et puis, bah, y a un moment, il faut évaluer. Il y a des choses qui sont absurdes. Voilà. Tout à l'heure, je vous parlais de la Terre plate. Bon, je l'ai fait exprès, parce que c'est un truc qui paraît tellement évident. Mais bon, quand on sait le nombre d'adeptes de la Terre plate, et je vous en passe, hein, parce qu'il y a aussi les récentistes. Si un jour, vous voulez vous amuser, vous allez voir, les récentistes. Ce sont des gens qui considèrent que, en fait, la période entre Charlemagne et la naissance de Jésus n'existe pas. Voilà. Alors ça fait sourire, sauf que là-dedans, il y a quand même des profs de fac russes qui sont mêlés dans cette histoire. Ouais. Donc on pourrait se dire, ah, mais puisqu'il a... c'est un prof, c'est qu'il y a peut-être un intérêt. Hein,
2: oui,
0: voilà.
2: Mais alors, est-ce que c'est un vrai prof qui existe vraiment?
0: Oui, il existe vraiment, j'ai vérifié.
2: Précise tes sources, s'il te plaît.
0: Je ne sais pas toutes.
1: On se rapproche de Raël un petit peu, là, on est dans des trucs un peu...
0: Ouais, mais tu sais, aujourd'hui, tout le monde veut un petit peu son idée à son... C'est pour ça que je parle justement d'autodéfense intellectuelle, parce que je pense qu'on est... On est envahi de tellement d'informations qu'on a l'impression de savoir beaucoup de choses. Et en fait, là-dedans, tout le monde ne fait pas le tri. Et il y a des gens qui partent bien en tête sur un sujet, notamment les platistes. C'est vraiment un sujet. Hein. C'est un exemple type. En France, ça se sait un peu, mais aux États-Unis, le gars, vous n'avez pas entendu parler du gars qui a utilisé une fusée pour aller voir là-haut ?
1: Oui, parce qu'il croyait que c'était plat et il s'est tué.
0: Le plus drôle, c'était quand même celui qui voulait subventionner.

0: un satellite pour l'envoyer donc
1: pour aller voir dessous.
0: Pour aller montrer que la Terre était plate. Sachant qu'un satellite, ça ne marche que parce que la Terre est ronde. Hein. Et leur explication pour montrer comment les pilotes cachent aux gens qu'on arrive au bord de la Terre, c'est à voir aussi. Je vous laisse vous amuser avec ça. Voilà, c'était un peu pour aborder le sujet. Je pourrais peut-être aborder chaque sujet, parce qu'il y en a beaucoup, vous avez vu. Je peux prendre de temps en temps un sujet particulier, essayer de le développer, essayer de donner des cas d'exemple, etc. Et puis je pense que ça fait du bien à tout le monde, de, moi le premier en tout cas. De,
1: ça rafraîchit.
0: Ça rafraîchit.
1: Ouais.
0: Alors je me suis servi de plusieurs sites hein, pour faire tout ça. Ça aussi c'est un truc qui est important quand on réfléchit, c'est de donner ses sources. Donc il y a Eduscol. Eduscol c'est un truc de l'État, hein, c'est des scientifiques qui exposent leurs travaux sur l'esprit critique. Je me suis servi aussi de Wikipédia bien sûr. Il y a le site de la Toupie, je ne sais pas si vous connaissez. C'est wtoupie.org, pas mal, il y a plein d'argumentations, de choses intéressantes. C'est toujours sur ce sujet-là.
1: C'est des anarchistes ? Non.
0: Je sais pas.
1: Des libertaires ?
2: Peut-être. Beaucoup moins que sur Eduscol.
0: Ah, c'est vrai que Chomsky, par exemple, dont on parlait tout à l'heure, il est sympathisant libertaire, hein, ça c'est clair. Hein. Aux États-Unis, c'est plutôt dur à assumer. Donc voilà, celui dont j'ai parlé, c'est Noam Chomsky, qui est un contemporain. Donc il est né en 1928, quand même. Hein, et c'est un prof, ce qu'ils appellent prof émérite, alors je sais pas ce que ça veut dire. Ça veut dire qu'il mérite pas. Bon. De linguistique, au MIT depuis 1955. C'est pas mal quand même, hein. Le gars, ça fait 70 ans qu'il est titulaire d'un poste de prof, hein, quand même. Hein. Où il a commencé très très très très tôt, où il vit très très vieux. Et aussi, je vous conseille...
2: Il y en a qui disent qu'ils sont plusieurs Chomsky. Mais sous réserve.
0: Ça expliquerait beaucoup de choses. Et peut-être les origines ouais, de lézards. Il y a une histoire avec les lézards aussi. Hein. Et il y a un Québécois aussi qui est intéressant, qui a écrit un livre qui s'appelle « Petit cours d'autodéfense intellectuelle » que je vous conseille si ça vous intéresse. Les illustrations, elles sont de Charb. Le livre, il est de 2006. Bon, tout le monde connaît Charb.
1: Dessinateur Charlie Hebdo.
0: Voilà, c'est ça. Ouais. C'est un livre qui a été fait en 2006. Et c'est Norman. Alors, nous, on dirait Norman, mais il y a un D à la fin. Donc, Normand Baillargeon. Voilà. C'est un spécialiste vraiment de l'autodéfense intellectuelle. Et je vous conseille vraiment de... Si vous y êtes intéressé, en tout cas, d'aller jeter un œil.
1: Eh ben c'est super, Steve, là, tout ce que tu nous as dit. Là.
0: Voilà, j'espère.
1: Il y avait une petite musique à un moment donné, ou ouais, pas ouais. Est-ce que c'est le moment?
0: Tu peux la mettre, la petite musique.
1: Donc Léo va nous faire ça. Il va nous mettre la musique qu'a prévu Steve.
0: Ah oui,
1: Steve.
0: C'était la canaille, j'ai faim.
2: Oui, parce que c'est important d'annoncer.

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3: Voilà, vous êtes bien Radio Super. Donc voilà pour la chronique de Steve. J'espère que ça aura intéressé nos auditrices et auditeurs. Eh bien, je vais enchaîner, moi, donc, avec ma deuxième partie de mon émission que j'avais consacrée la semaine dernière sur l'art rock, alors l'art ART. Donc, on injecte en gros, on injecte un peu de cerveau dans le rock. Mais c'est pas qu'il y en a pas, attention. C'est juste, on intellectualise un petit peu, on insère, on va dire, de la littérature, différents arts, etc. dans le rock, et ça va donner ce que vous allez écouter ce soir. Écoutez la semaine dernière, écoutez ce soir aussi. Alors juste pour cibler ce que j'avais pas dit la semaine passée, c'est que tous les morceaux de musique que je vais vous passer donc sont essentiellement des groupes anglais-américains, donc là ce soir, une exception, il y a un Canadien, mais tous ces morceaux entre les années 2001 et 2005. Voilà, donc je me base, comme je vous l'avais dit la semaine dernière, sur un magazine qui s'appelle Les Inrecuptibles, voilà, où il y a d'excellents journalistes qui trouvent toujours des sujets intéressants là-dessus. Donc le retour du rock est arrivé au début des années 2000, et la rock, lui, eh ben... au début des années 2000, il y a un groupe canadien qui s'appelle Arcade Fire qui a commencé à faire parler de lui et qui a duré, et qui dure toujours encore maintenant. Alors en fait, tous les groupes que je vous ai passés la semaine dernière et que je vous passais aujourd'hui et la semaine prochaine, il y en a certains qui n'existent plus, certains qui ont une carrière assez courte, d'autres qui existent encore, donc Arcade Fire en fait partie. On va écouter donc ce groupe canadien, vous allez vous faire une idée un petit peu de leur style de musique, c'est du rock, mais pas que. Voilà, c'est ça la meilleure définition de la rock. Donc on écoute Arcade Fire avec Rebellion Lies.

Arcade Fire, collectif donc de Montréalais. Donc là, on va revenir aux Anglais parce que c'est quand même eux qui sont en majorité. Bon, bah, ça tombe comme ça, le nombre de groupes qui sont dans ce style de musique définie. On va passer donc un groupe anglais qui s'appelle, donc avec leur nom, qui est un ultime outrage à la bienséance british, puisqu'il s'appelle Selfish Cunt. Voilà. Donc ces deux garçons aux pupilles évasives et aux gestes nerveux jouent un rock défoncé, déglingué, dératé, ouais, ou une électro-vicier industriel du pur hard rock, on pourrait le définir par ça. Donc les Selfish Cunt, des têtes à claque, mais aussi des têtes brûlées. Voilà, donc Selfish Cunt, et c'est eux qui le disent, c'est pas moi, Britain is shit.

Voilà pour les Selfish Cunt. On va terminer cette première partie de chronique musicale consacrée à l'art rock, donc avec un autre groupe anglais qui lui s'appelle Long Cut. J'ai pas beaucoup d'informations dessus. Ça va pas vous dire que pour les connaisseurs, c'est un style de musique qui se rapprocherait d'un petit peu de Sonic Youth, un peu, pour ceux qui connaissent. Voilà donc pour Long Cut, on va écouter Transition.

0: Bonjour à tous et... Bonjour. 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
1: Voilà, donc on va maintenant faire une petite série de bons plans. Alors je vais juste que ça fera un petit lien avec la musique qu'on vient d'écouter. Ça va se passer à l'Octopus. Moi, j'aime bien cet endroit, donc je vous en parle souvent. Le lundi 7 novembre, voilà, lundi prochain, il y aura deux excellents concerts. Un groupe de Bruxelles qui s'appelle Arlette. C'est des chansons difformes du free jazz en carton. Voilà, donc si vous voulez les écouter, vous pouvez les écouter sur SoundCloud aussi, qui est une plateforme très intéressante. Et il y a un autre groupe qui vient de Lille, qui s'appelle Travaux Pratiques. Eux, c'est de l'accordéon tragicosmique avec un voyage en feedback. Donc toujours sur SoundCloud, si vous pouvez les écouter. Donc à 19h, il y a un repas, comme toujours à l'Octopus, des grosses gousses d'ail à tartiner, une grosse soupe d'hiver, du gros vin rouge, la grosse vie qui réconforte. Que des grosses choses. Et à 20h, bien sûr, les concerts avec buvette sur place et prix libre comme d'habitude. Voilà donc pour l'Octopus. Et maintenant, on va enchaîner avec d'autres bons plans. Et je crois que Étienne, je crois que tout le monde a un petit peu des bons plans. Est-ce que tu veux commencer, Ella ?
2: Gaston est plus proche dans le temps.
1: Ah, Gaston est plus proche dans le temps.
3: D'accord. Les vins interdits. Les vins interdits, Vitis Prohibita. C'est le nom d'un film documentaire qui parle des cépages résistants, dits les cépages interdits. Donc, qui sont des cépages hybrides qui ont été interdits, je crois, dans les années 30. Mais c'était des cépages donc, hybrides américains-français qui résistaient au phylloxéra et au mildiou. Ça veut dire moins besoin de produits phytosanitaires. Et donc, ils sont un peu plus, ils tâchent un peu, c'est vrai, je crois. Ils sont un peu plus forts en alcool et ils ont été interdits à cause de ça. Mais aujourd'hui, avec les nouvelles compétences en œnologie, les nouveaux assemblages qu'on peut faire, ils se font des trucs très bons. Et pour en parler juste après ça et pour goûter, bien sûr. Parce que quand on parle de vin, on pense vin, on a envie de goûter du vin. Donc il y aura une dégustation avec Daniel Mondon, et une discussion aussi. Daniel Mondon qui est un des papes du cépage résistant de la Loire, et qui vient de Boissy-Saint-Prié, et du coup qui en parlera après la projection du film. Donc c'est à 19h au Locococotier, c'est samedi, c'est le 5 novembre. Donc les Locococotiers, c'est au 38 rue de Goy, si vous ne le saviez pas encore.
1: Voilà, donc Ella a un bon plan, je crois, à nous dire.
2: Oui.
1: Elle s'entend pas ?
2: Je ne sais pas si on m'entend.
4: Ah, si.
2: Eh bien, si vous ne voulez pas entendre des ronronnements au-dessus de vos têtes pour le reste de votre vie, qui seraient causés par des éoliennes bien trop présentes, en très grand nombre, vous pouvez aller au col de la Loge. Voilà, c'est une durée indéterminée. Je pense que vous pouvez y aller dès maintenant. Ils appellent à bloquer le démarrage des travaux donc, d'éoliennes, d'un champ d'éoliennes sur le
4: industriel.
2: Les machines sont arrivées. Et ils ont sur l'affiche qui invite les gens à venir, il y a une grande pancarte avec écrit « Qui sème le béton récolte la tempête, nous à l'industrie éolienne ». Donc voilà, ça c'est au col de la Loge sur le Forez. Allez-y.
1: Alors Étienne, maintenant s'il te plaît.
4: Donc moi je vais vous parler de la matériothèque qui vient d'ouvrir ses portes en fait à Barsac en Livradois. La matériothèque c'est des bâtiments de récupération de tout matériau de construction sur des démolitions, de la récup en fait. Et il propose tout un calendrier d'activités. Alors, je vous en dis peut-être pas tout, mais voilà, il y a des dépliants, c'est assez intéressant. Le samedi 1er octobre, il y a un atelier soudure pour une initiation pour les débutants. Le jeudi 13 octobre, oui, c'est ma mère, je suis pas là. Et donc, jeudi 13 octobre, projection débat, l'éclosion du low-tech. Voilà, donc le low-tech, c'est utiliser moins de technologie sur les choses pour mieux les réparer. Après le 6 novembre, fabrication de Rocket Stove. Le Rocket Stove, c'est un petit poêle à pétrole qui marche très bien. Cuiseur. Rocket Stove. C'est oh merde, ça boit. J'ai dit quoi, pétrole?
5: C'est un poêle qui permet de consommer très peu de bois.
4: Bon, c'était de l'humour, c'est bon. Et donc voilà, il y a tout un tas d'activités qui sont prévues sur les 3 mois à venir. Donc n'hésitez pas à aller leur rendre visite à Marsac-en-Livradois. Donc c'est route de Rouville. Et il y a des horaires d'ouverture du magasin le mercredi et le samedi. Le mercredi de 14h à 18h et le samedi de 10h à 18h. Voilà.
1: Voilà pour la matériothèque. Je pense que Steve a quelque chose à nous dire à propos de musique, non? Est-ce que ça ressemblerait à ça?
5: Ouais, c'est le collectif Basse Consommation. Alors ça va être compliqué parce que dire tous leurs jeux de mots, ça... Donc c'est de la musique. Hein. Le collectif Basse Consommation, il vous invite à déguster du dub hein, avec plein de copains. Alors ça va être, il va y avoir Mama Wina, Michel Tonnerre, etc. C'est super dur à lire. Paolo, Aïe Fou de Système. Big XP, je sais pas. Donc c'est la Dubber Nut, parce que c'est la saison d'abord. Hein. Et c'est le jeudi 10 novembre 2022 à l'Octopus à Quinya. Et une cantine de saison commence à 19h, prix libre.
1: Nos excellents copains de l'Octopus.
4: Donc c'est vraiment une soirée dub, oui.
5: Ouais, c'est une soirée dub. Ouais.
1: Alors, Ella, tu as quelque chose qui nous parle d'un film.
2: De film, exactement. Ça s'appelle Les Croquantes, un film de Tesli Lopez et Isabelle Mandin. Projeté le jeudi 10 novembre à 20h à la Gare de l'Utopie à Vertolaye. Rendez-vous vers 19h30. Et ensuite, le jour suivant, le vendredi 11 novembre à 20h, au Brise-Glace, à la Chaise-Dieu, c'est le 18 avenue de la Gare. Et c'est une projection de débat. Donc l'équipe du film sera présente et vous pourrez discuter avec eux. Et ça parle des agricultrices de Loire-Atlantique.
1: Très bien. Et ben voilà, un film, donc de la musique. Un film, du cinéma, donc. Moi, je vais vous parler d'une résidence d'auteur en livre de Forez qui est d'une dénommée Cassandre Lambert, qui est autrice de romans pour ados. Donc, il y a eu des ateliers, des interviews et des rencontres tout le mois d'octobre. Et tout ça va se terminer demain, donc demain, vendredi, à la Gare de l'Utopie à Vertolaye à 18h. Gaston va intervenir.
6: Et oui.
1: Et Gaston va intervenir.
6: Est-ce que vous m'entendez?
1: Oui.
6: Et oui, vous aurez l'occasion lors de cette sortie de résidence, donc c'est la fin de la résidence de Cassandre Lambert, résidence organisée par Passeur de mots, vous aurez l'occasion de réécouter l'interview et le reportage sur Cassandre Lambert, avec Cassandre Lambert, qui a eu lieu ici même, dans les studios de Radio Super.
1: Waouh.
6: Donc interview réalisée, écrite et réalisée par les jeunes du Forum Jeunes, qui ont posé des questions à Cassandre Lambert. Et sur la deuxième semaine, une activité à la médiathèque avec des jeunes qui ont débattu autour du thème du féminisme avec l'autrice et une intervenante du planning familial qui s'appelle Joséphine Seougna. Et ensuite, il y a eu un atelier illustration de marque-page et de fresques collectives. Avec notamment un certain Antoine Bourali. et donc Cassandre Lambert et Brice Grenier de l'association Passeurs de mots. Donc vous pouvez y aller demain.
1: Donc demain soir à Vertolaye, Gare d'Utopie à 18h.
6: Voilà.
1: La soirée de clôture. Voilà, un petit jingle, Léo. Ouais, t'as prévu ça ou t'as pas? Ou si t'as pas, on passe directement à la chronique d'Antoine. Une petite musique, alors.
7: Ah oui, pardon. Ouais. Du coup, c'est Cable de Vanisher.
1: C'est super.
4: C'est pas sûr qu'on valide ton diplôme ce soir.
5: Donc après, c'est pour...

0: Voilà pour ce petit morceau de musique, ce petit enchaînement musical. Et bien, il va nous amener ce petit enchaînement musical un petit peu dans la nature, puisque Antoine a trouvé une chronique autour du sujet de la randonnée.
1: Alors, je l'ai trouvé en rentrant le cocotier, elle était par terre, alors je l'ai ramassé. Alors oui, en fait, on est parti randonner ce week-end avec Léo. Et je voulais faire, enfin, je voulais vous parler de la randonnée, mais j'ai un peu romancé l'histoire. Alors, nous sommes partis à l'heure où l'église n'a pas encore inondé nos assiettes de son 12e coup. Nous sommes partis à l'heure où les sacs furent remplis de victuailles et d'équipements. Nous sommes partis à l'heure où une fatigue du quotidien nous invitait à ne pas rester. Non, pas de dernier verre. Non, je n'ai pas de place pour dormir. Il est tard et vous connaissez la route. Initiant la marche au pied d'un clocher, le périple du scellé commençait enfin. Vallée habitée et grouillante, à son entrée, des entités qui allaient nous accompagner tout le long de cette aventure nous ont salués. Sortant un visage d'une paroi rocheuse, presque caché derrière une végétation luxuriante, les têtes gardiennes nous faisaient part de leur présence, allégeant nos mollets de leur souffle. Elles surent se montrer délicates et sous différentes formes. Certaines presque animales, motifs coupés et arrachés dans une souche, surplombant la route, crânes de tortues hurlant au calme, nous passions dans un silence délicat. Traversions le long champ dont elles gardaient l'entrée, et arrivions à un pic rocheux à la tombée du jour, parfait pour y installer notre bivouac. Deux foyers de tissu à flanc de falaise, écrasés d'humilité par l'immensité du ciel qui les enveloppait. Nouant étoiles et sardines, mêlant bleus nuages et toiles de tente tendues de fil, cherchant loin leurs appuis, nous attirant dans le plus profond sommeil jusqu'au lever du jour. Clarté émergente de derrière les collines, nous réveillant l'immense identité de la face rocheuse qui nous a regardés toute la nuit durant, de ses sombres calmités orbitales, nous encourageant de sa grande ombre buccale à reprendre vite la route. Nous partions sans tarder, honorablement courbés sous son regard et le poids de nos sacs. Traversant le village de Corne au petit matin, froidement illuminé par un soleil encore caché derrière les montagnes, découpant l'horizon d'un noir contre-jour ciselé de roches et d'arbres gravés sur un ciel de plus en plus clair. La route menant ses ouailles au travers de ces villages, nous nous enfoncions plus profondément à chaque pas dans cette vallée. Qu'est-ce qui pouvait bien nous attendre au terme de ce voyage? La terre sinueuse suivant la rivière était surplombée de grands doigts de bois chaussés de mousse, les vidant de toute énergie vitale, donnant un jardin de mort sublime et dufteux, tentant de nous emporter dans leur monde intermédiaire, sur des rives vides où leur état ne peut inquiéter personne. Au centre de plaines abstenues de toute tracée, aucun point de départ ni d'arrivée, sans marche à suivre ni garde-fou. Au cœur de cette sombre forêt, quelques traces de passage humain nous permettaient de garder haut le cœur, des plaques de bois indiquant le banc du pèlerin, véritable bouffée de ciel pour nos esprits au bord du gouffre. Suivant avec un nouvel entrain cette route de plus en plus sinistre durant laquelle ces côtes de bois et de mousse semblaient s'organiser en cages morbides, attendant que quelques voyageurs viennent se piéger dans leurs entrelacs. Après quelques virages, notre attente d'un refuge se faisait de plus en plus pressante. Et quelle déconvenue! Le repos du pèlerin n'était plus. Arraché de son socle par quelque esprit malveillant de ces bois, l'empreinte de son absence ne faisait qu'accentuer la mélancolie de ce qu'il avait été autrefois. Ce vide contenait assez de charbon ardent pour embraser nos cœurs d'un élan invincible, brûlant toute hostilité émergeant de ces bois morts, parasités d'émeraudes en velours. En sortant de ces rides mortifères, une foule de clochers nous attendait. Un immense refuge de pierres surmonté de tours armées de bois et de toits de pointe en émeute, se bousculant et se disputant la place sur la vue qu'il nous offrirait. À nous, les éreintés. Magnificence passablement fugace à en juger par les tombes qui cerclaient cette citadelle. À combien s'élevait le nombre d'âmes qui avaient poursuivi la route, et combien s'étaient échouées par vagues au pied de ces murailles hallucinées, essoufflées de leur effort trop prolongé, de l'espoir trop attendu. Ces témoins de pierre, rendant le repos impossible, nous décidions de ne pas nous arrêter dans ce musée des passe-droits où certaines familles semblaient s'éterniser depuis des siècles, suant leurs rites d'abondance jusque sous leurs robes richement décorées, immobiles, presque statues, figées dans le dernier mouvement dicté par une humanité passée. L'effort mental laissant le relais à la sueur, une longue escalade nous ouvrait les bras pour accéder au chemin des Anglais, haut lieu gardé par un château construit à même la roche de la falaise. Chaque traction de genoux menait notre chair plus haut, chaque mouvement de hanche balançant le fardeau avec notre effort dans un accord commun pour nous permettre de gravir cet obstacle naturel sur lequel nos semblables avaient décidé d'exprimer leur orgueil. Et pourtant, il n'est nul besoin de château pour se retourner et observer le chemin parcouru. Un simple mouvement de bassin et de paupières permet de se sentir vainqueur des épreuves traversées jusqu'ici. Une fois ingérées, leurs vitamines extraites nous dévoilent ces paysages de l'esprit dans une presque beauté, dans une totale force intérieure. Ces sinueuses forêts ne nous auront pas arrêtés. Ces somptueux clochers ne nous auront pas empalés. Et cette hauteur avec laquelle nous avons la chance de la regarder est une conquête bandée de muscles fatigués. Ah, quel bonheur d'être si haut, de voir si loin derrière et si loin devant. Douce illusion qu'est celle de la sécurité. Le sentiment que plus rien ne peut nous surprendre ou nous toucher souffle fort. Il nous enveloppe et nous pousse presque à tomber avec force et fracas, tandis que nous marchons sur des routes de plus en plus escarpées à flanc de précipices. Ces derniers, masqués de beauté, auront su user du meilleur artifice pour dissimuler leur danger pourtant évident. Ces quelques manques d'équilibre nous ramènent à notre état d'humain, humbles et vulnérables, confiants mais prudents. C'est alors que certaines étrangetés commencèrent à poindre. Pourquoi personne n'avait croisé notre route ? Quelle information avions-nous manqué avant de partir ? Est-ce seulement la bonne direction ? Cette absence totale de compagnie ne nous avait pas inquiétés jusqu'ici, trop tourmentés que nous étions par la présence des dangers environnants. Cette solitude maintenant mise en évidence dans le calme plane nos esprits s'édifiait en incertitude, en mystère. De nombreuses ruines avaient ponctué le sentier. Était-ce dû à des départs ou bien à des rebrousse-chemins ? Qui plus est, nous étions enfin arrivés sur la bande de terre surveillée et pas une seule patrouille ne nous a fait le déplaisir de sa présence. Pas de pas imprimés dans la poussière, pas de traces, juste du calme. Seul le bruit de quelques cailloux poussés par nos semelles nous accompagne. Creusés dans la grande muraille blanche, la faisant presque sourire, la ronde sans-garde nous tracta jusqu'en son centre, un pavois de pierre sur une paroi de pierre. Profond creux noir en guise d'ouverture sur ses intérieurs, ne laissant voir qu'un vide spectral dansant et jouant au travers de ses ouvertures. D'étranges traces posées à même la roche pâle, faite de glaise rouge, marquaient la base naturelle de cet incroyable édifice. Ces nuées d'empreintes d'innombrables de mains couraient le long de cette maçonnerie authentique jusqu'à une poterne de pierre en ruine, marquant l'entrée de ce petit royaume de solitude. Non, ce n'était pas encore le moment de s'arrêter. Mais pourquoi ? Pourquoi donc tous ces bâtiments étaient-ils si grands et imposants ? De quoi leurs locataires pensaient-ils se protéger par ces masses titanesques ? Et pourquoi cela avait-il échoué ? La traverse redescendait jusqu'au bord du fleuve. Après ces kilomètres arides et aériens, la fourrure verte de la terre nous a fait le plus grand bien. À notre grande surprise, des hameaux rythmaient maintenant nos pas. De véritables maisonnées accueillantes, sans effondrement ni fenêtres béantes d'années d'inoccupation. Et bientôt, leurs occupants se montrèrent. D'abord par de furtives silhouettes, puis par une franche camaraderie, montrant force d'intérêt pour notre périple, s'inquiétant presque pour nous, inconnus de notre état, nous questionnant sur notre prochaine étape, jusqu'où comptions-nous aller ainsi ? Pour la plupart, leur peau témoignait d'un grand âge, qu'il était rassurant de constater que notre route n'était en rien un sentier égaré, qu'il ne s'agissait pas juste d'une folle frénésie d'errance, que nous prenions un chemin connu et que, peut-être, à l'échéance de cette recherche, nous trouverons de nouveaux mondes insoupçonnés, peuplés de nouveaux vagabonds de l'éther, étincelles de nos futures nuits d'hiver personnelles. Nous sommes aujourd'hui rentrés à Amber et sortis de cette vallée. Mais la route continue. La flânerie éternelle n'a nul besoin de jambes pour se perpétrer. Nos esprits continuent de battre le pavé et ce dernier poursuit son érosion gracieuse et informative, rassurant les promeneurs de l'avenir, alors n'hésitons pas à laisser quelques victuailles, aménagements et attention à ceux qui suivront. Merci de m'avoir écouté. Merci Pierre.
2: Pierre, tu disais
0: que c'était bien. Hein. Moi, j'aime bien ce qu'il écrit, Antoine. Franchement, c'est très personnel, c'est très poétique. C'est de la poésie libre, c'est de la prose. Je ne sais pas comment on peut appeler ça, mais c'est bien.
1: Ouais, je ne saurais pas non plus. Enfin, après, je trouve ça intéressant de mettre un peu de soi dans ce qu'on écrit. Et même sur les chroniques... Enfin, je trouve ça intéressant en fait de pouvoir mettre. Alors c'est très perturbant parce que j'ai mon casque qui se coupe et qui se redécoupe et du coup je n'arrive pas vraiment à parler. Ouais, bon c'est pas grave. Et du coup en fait une fois qu'on met un peu de soi dans la chronique, tout de suite l'écriture devient plus personnelle et je trouve que ça se ressent en fait quand on le lit, quand on le partage et je trouve ça chouette, voilà.
0: On ressent bien tout ça, c'est super. À présent, eh ben écoute, je crois que ça va être à Étienne, qui nous a préparé une chronique musicale encore, et qui va vous la présenter.
2: Oui, c'est tout à fait ça. Donc si l'ami Léo veut bien ouvrir la voie de mon téléphone maison, parce que bien sûr, il ne faut pas que je fasse comme les autres. Non, c'est un peu compliqué le bordel, mais ça va changer. Bientôt, j'arriverai au studio avec une clé USB que je confierai au technicien ou à la technicienne qui voudra bien lancer depuis la console. Mais bon, là, c'est moi qui vais le faire. Donc, il risque d'y avoir des blancs, des machins. Bon, bref, c'est parti, quoi. Donc, me revoici parmi vous. Ça fait 15 jours que j'étais là pour un nouvel épisode des Doigts dans la reprise. Aujourd'hui, on va s'occuper du cas Amy Winehouse avec son titre Rehab. Alors, deux mots sur la dame qui nous a quittés pour rejoindre le Club des 27 en 2011. Vous savez, le Club des 27, c'est ce petit club fermé des chanteuses et chanteurs disparus à 27 ans. Bien trop tôt, diront certains, ou juste au bon moment pour créer la légende. Jimi Hendrix, Janis Joplin, Jim Morrison, Kurt Cobain, Brian Jones, ça claque quand même, non ? Ah bon, c'est là qu'on se dit que Michel Chardou, il aurait peut-être bien fait de mourir à 27 ans. Bref, je vous disais que j'aimais les reprises dès lors qu'elles apportent une couleur nouvelle, et ce soir on va partir vers des couleurs chaudes puisqu'on va aller jusqu'en Jamaïque. On écoute d'abord la version d'Ami qu'elle a écrit pour son second album le plus connu, Back to Black, sorti en 2006. Donc Amy Winehouse, c'est cette gouaille un peu vulgaire, très soul ou très soul, ça dépendait des jours. Elle nous parle de désintoxication nécessaire mais non consentie, tout un programme pour cette junkie multiprod. Donc là, je vais essayer de faire partir le Dix. Et ben voilà, comme prévu,

Donc voilà, c'était Amy Winehouse avec Rehab. Maintenant, direction la Jamaïque avec les Jolly Boys. Donc les Jolly Boys, c'est un groupe de mento jamaïcain. En fait, c'est le folk jamaïcain avant le reggae qui s'est formé en 1955. 55 quand même. Et ils ont eu un moment de gloire dans les années 80-90 en tournant dans les festivals reggae puisque les gens faisaient un peu l'amalgame et puis c'était folklorique. Et puis, décès, séparation, la vie, quoi. En 2010, le groupe est reformé, alors avec différents membres revenus un peu de droite et de gauche, pour produire un ultime album de reprise qui s'appelle Great Expectation. Que des bonnes reprises. Alors, ça, en fait, il y a ouais, une douzaine de titres. Et j'imagine qu'ils avaient un peu besoin d'argent. C'est souvent ce qui motive après 55 ans de carrière. Je sais pas, Rolling Stone, truc, bon bref. Petite précision sur cet album, pour voir l'âge un peu, c'est Albert Minot qui chante. En fait, il avait été cracheur de feu pour le groupe à une époque, et après, dans les années 80, il s'est mis à être chanteur, leader. Et on entend bien qu'il lui manque quelques dents. Donc, vous allez juger par vous-même, mais c'est plutôt sympa comme reprise. Donc, c'est parti pour du folklore jamaïcain.

0: Eh bien voilà, ça fait rentrer un peu de soleil, non ? Ici dans le studio, tout le monde est en délire, ça danse. Il y en a qui se déshabillent, c'est impressionnant.
1: Neurones, en tout cas, ils chantaient bien.
0: Ah bah oui, et même Steve nous confiait qu'il comprenait bien son anglais.
1: Voilà de la reprise intelligente et excellente.
0: Bon, bah écoutez, en tout cas, voilà, je vous remercie de m'avoir écouté, puis on se donne rendez-vous la semaine prochaine. Ce sera tout pour ce soir.
1: Jingle Léo.
0: Ciao, ciao.
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1: Beaucoup de musique ce soir. On va terminer donc avec la deuxième partie de mon émission sur l'art rock. Deuxième partie, donc encore un groupe anglais dont j'ai peu d'informations. Il s'appelle Mystery Jet. On va simplement écouter leur morceau qui s'appelle On My Feet. Mystery Jet. Vous écoutez Radio Super toujours.

peu. Alors, j'étais resté sur Turing Machine, donc un groupe anglais encore qui sont dans le post-rock, le post-krautrock, le post-punk, le post-tout. Et donc, c'est de la musique quasiment instrumentale et on va dire qu'il repousse au plus loin les limites de l'expérimentation. On va écouter ça avec un titre qui s'appelle On Form and Growth, Turing Machine. Vous êtes toujours sur Radio Super et ça fonctionne.

Ouais. Il se peut qu'il y ait autre chose, mais c'est pas très grave hein, en fait. Voilà, on va écouter un autre groupe. Celui-là, il est américain, différent. C'est Pretty Girls Make Graves. Tout un programme pour le nom de ce groupe américain qui eux donnent dans un genre post-hardcore assez épineux et assez passionnant. Vous allez écouter The New Romance par Pretty Girl Makes Graves.

Ah, c'était fini. Effectivement, ce soir. Effectivement, ce soir, on est vraiment en direct. Et il se passe des choses qui ne se passaient pas les autres semaines, mais c'est pas très grave. Voilà, je vais terminer donc ma chronique musicale à rock numéro 2 par un groupe. Ah. Donc, on n'a rien entendu ce que j'ai dit juste avant. Si, on a entendu. C'est juste que nous, on n'entendait pas. Voilà, par Maximo Park, donc encore un groupe anglais qui nous propose alors des chansons qui claquent, qui déchirent les tripes, qui font danser, qui font tout en même temps, tout en étant profondément triste et complexe. Donc, voilà, c'est bien la bonne définition de la rock. On écoute donc Maximo Park avec Apply Some Pressure.

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4: Je parle.
3: À toi.
4: Tu m'entends mon casque ?
3: Eh bien, moi, je t'entends très bien. Donc voilà, auditrices et auditeurs zélés, vous avez bien écouté donc Arrock numéro 2.
4: Et alors, c'est quoi la prochaine, Pierre ?
3: Arrock numéro 3.
4: Pour de vrai ?
3: Ouais, pour de vrai, ouais.
4: For real.
3: Encore 7 morceaux et puis après je changerai de style musical.
4: Ce sera quoi le prochain style ?
3: Alors, le prochain style après Arrock, ça sera New Wave. New voilà,
4: d'accord.
3: Deux émissions sur la New Wave.
4: Ah, mais
3: c'est cadré parce que ça dure peu la New Wave. C'est 5 ans, donc voilà.
4: Et après, ils sont tous morts.
3: Ou partis, ouais, partout. Ouais.
4: Ou alors, c'était pas très
3: voilà, il y aura post-punk, punk et rock'n'roll pour terminer. Voilà, il y a cinq styles musicaux que je vais vous développer pendant plusieurs semaines. Donc.
4: Ah waouh, j'ai l'impression que tu as un peu piqué ça sur les Arrock.
3: Et un peu beaucoup. Donc un des papes, on en parlait avec Étienne tout à l'heure, c'est Mishka Asaya, c'est Franck qui a écrit le dictionnaire du rock. Et puis c'est un petit peu ma référence, voilà.
4: Ma référence
3: à moi.
4: À moi. Moi, j'aimerais beaucoup que tu fasses un truc sur le mat rock, parce que je me souviens
3: qu'à
4: un moment, j'écoutais que du mat rock.
3: Il y a. Alors,
4: c'est complètement.
3: C'est une
4: quoi.
3: Voilà, c'est une petite bulle, mais il y en a. Je pense que j'en trouverai là-dedans. Ouais.
4: C'est assez énervé niveau technique.
3: C'est voilà, bah c'est mathématique. C'est du mat rock,
4: oui,
3: hein,
4: c'est ça. Tout est dans le nom.
3: Tout est dans le nom.
4: Eh ben, merci.
3: Oh bah de rien, j'ai pris plaisir encore une fois.
4: Tu veux terminer cette émission, toi qui l'as animée, j'ai l'impression ?
3: La terminer ? Pour dire bonsoir et bonne soirée à toutes et
4: à
3: tous.
4: Et on se retrouve quand ?
3: On se retrouve jeudi prochain à 19h, toujours.
4: Avant. Ou même avant, si vous
3: alors, voilà, oui, c'est ça. Donc, mercredi, alors le mercredi, les matinales énervées,
4: ouais.
3: De 8 à 9. Les émissions spéciales où il y a du rock, il y a du rock, du punk et du métal, ben c'est les lundis rock de la Volpi, de 18 à 19h, c'est ça. Le métal, donc c'est grand riff de métal, c'est le mercredi de 18 à 19h aussi.
4: Voilà, c'est l'usine de métallisation de Radio Super.
3: Voilà, et les punk à chiens, c'est le vendredi de 18 à 19h.
4: Les qui sentent la pisse, là.
3: Non, non, les quepons, la musique punk, c'est le vendredi de 18 à 19h.
4: Alors, à gauche, il se passe quelque chose. Il y a
3: Étienne
4: qui vient de tirer un papier qui vient de le remettre dans la boîte à chronique.
5: Pas du tout.
4: Alors, numéro 4.
5: Pas du tout, parce que j'ai pas réussi à lire, en fait. Non, j'arrive pas à lire cette écriture. C'est le deuxième que j'essaye de tirer gentiment. Allez. Un vrai.
4: Only for you, ladies and gentlemen. Here comes the chronique for Étienne.
5: Alors, je prends... Oh là là là là, une chronique sur Raël, sa vie, son œuvre. Mais ça m'était destiné. Je savais qu'il fallait que j'en pète trois pour en avoir une bonne.
4: Radio Super n'est en aucun cas responsable des propos qui seront tenus lors de cette chronique.
5: Non, mais vous inquiétez pas, il n'y aura rien de condamnable.
4: Si vous souhaitez trouver Étienne, il est au boulevard de l'Europe.
3: On a d'autres chroniques qui ont été tirées au sort, notamment une par Pernel qui nous avait fait l'horoscope de octobre et va nous faire bientôt l'horoscope de novembre, hein, si j'ai bien compris. Donc elle est sur le coup.
5: Et je veux bien aussi vous annoncer prochainement une rubrique du courrier des auditeurs, parce qu'on reçoit putain des tonnes de courriers et du coup je me suis dit qu'il fallait que quelqu'un s'y colle pour traiter ça.
4: Ouais.
5: Et
4: il y a un prince
5: coup,
4: nigérian notamment qui nous a proposé de nous offrir la moitié de son héritage.
5: Ah.
4: Donc on s'échange des mails et bientôt on aura des sous.
5: Ok, super. Lâche pas l'affaire. Bon, bah, je vais m'occuper du sac qui est dans l'entrée. Moi. À bientôt. Bonne soirée à tous.
3: Bonne soirée à toutes et tous.
4: Moi, je voulais.
3: Ah ouais, Gaston.
4: Je voulais passer un appel pour les auditeurs et les auditrices. Alors, on cherche à faire un créneau enfant. Donc, si vous avez de la musique pour enfants. Ou de la musique que vous écoutiez pour enfants, d'accord ? On ne veut pas forcément du Baby Shark ou de Bonne Nuit les Petits. Des choses qui pourraient plaire à des enfants dans tous les styles. Que ce soit du rap, de l'électro, du métal, N'importe quoi, vos chansons de jeunesse. Anne Sylvestre.
3: Henri Dess qui fait du métal, ça serait. Ça.
4: Ouais, mais Henri Dess. Mais alors, je crois que Henri Dess a fait un groupe de métal.
3: Ah oui, et ben écoute, voilà, j'ai dit ça comme ça.
4: Il a vraiment fait un groupe de métal après sa carrière de chansons pour enfants, je crois que. Et qu'est-ce qui résonne dans le casque ? Ah, mon micro résonne dans le casque. Vous pouvez mettre plus fort mon micro. Et sinon, une autre annonce, il y a la matinale énervée le mercredi matin à 8h, de 8h à 9h sur radiosuper.org. Et sinon, il y avait une autre annonce que j'ai complètement oubliée.
3: Ah bon ?
4: Ben
3: écoute, ça sera pour la prochaine fois.
4: Ça sera pour la prochaine fois. Est-ce que quelqu'un a quelque chose à rajouter ? Qu'il parle ou qu'il se taise à jamais jusqu'à jeudi prochain ?
3: Eh bien écoutez, auditrices, auditeurs, à jeudi prochain, 19h, www.radiosuper.org.
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0: Bonsoir tout le monde, c'est la collective numéro 37, si ma mémoire est bonne, 36, 35.
1: Bonsoir. Bon,
0: j'en ai rajouté un petit peu. Donc on est le 9 février, voilà, vous écoutez Radio Super, vous êtes au bon moment, au bon endroit. Alors on va commencer cette soirée, alors il y aura plein de choses, bon, vous le verrez au fur et à mesure. On va faire d'abord un petit tour de table pour voir un peu ce que les gens ont envie de parler. On s'est dit on va mettre un moment d'expression un petit peu libre autour de sujets que l'on voudra, on va parler de ce qu'il a envie. Par quoi on peut commencer, Étienne, par exemple?
2: Ah bah moi, si vous me prenez par les sentiments, je vais vous raconter ma semaine en fait. Voilà, ma vie est très rythmée en ce moment, sans vouloir trop rentrer dans les détails, je fracasse ma maison. Voilà, donc j'ai cassé les WC, j'ai cassé la douche, j'ai tout fait détruire. Des tranchées.
3: Mais de colère ?
2: Ah ouais, parce que tout ça, parce qu'un maçon m'a mis une nouvelle fosse septique, donc il m'a obligé à faire ça en plein hiver, c'est super. Donc j'ai une salle de bain provisoire que j'ai montée dans un local tout froid. Ça pique quand on sort de la douche, mais bon, je me douche quand même, vous pouvez sentir sous mes bras, ça va. Voilà, donc bon, rien de transcendant, voilà, je bricole.
0: Bravo.
2: Ouais.
0: Donc les autres semaines, on avait parlé, voilà, on a eu parlé un peu des retraites, on a fait un petit questionnaire la semaine dernière sur le bien se loger, sur les gens, sur les bons voisins, etc. On peut parler du court-métrage, on peut parler de Radio Campus, on peut parler de plein de choses, alors allez-y.
2: Peut-être que Gaston peut nous parler du vin nature.
3: Ah oui, ça.
0: Ah ouais,
3: ça
0: qu'est-ce qui s'est passé, à la chaise Dieu,
4: oui. Voilà. Si, bah, vous avez l'air d'être bien au courant. Fourmi qui est là y était aussi, et il y avait l'équipe de Radio Super pour le deuxième plateau à la chaise Dieu de Radio Super, dans le contexte plutôt favorable de la fête plutôt du vin. La deuxième, c'est après celle de l'année dernière. Et c'est très bien, c'est un beau moment bien doux. Et après, tu te réveilles le lendemain matin, t'as même pas trop de gueule de bois, finalement.
3: Parce que le vin, c'est du vin naturel.
4: C'est du jus de raisin.
0: Voilà, est-ce qu'il pourrait se coupler avec la fête de la bière de Marsac? Non, ça pourrait... Il était petit truc.
2: Hyper gay le Gaston quand même, donc s'il n'a pas eu mal à la tête, c'est que c'était du bon. Ouais.
4: Oui, bah alors la dégustation s'est poursuivie tout au long de la nuit. Et le lendemain, il y a eu un truc bizarre. Il y a eu un gars en bras de chemise assez classe qui faisait des assiettes de sushi et qui enfilait comme ça, qui en faisait à la chaîne.
3: C'est original ça.
4: Tout le monde a eu le droit à son sushi.
0: Il se passe des choses.
4: Bon, par contre, ça faisait un peu rattrapé. Le naturel est un peu revenu au galop chez certaines personnes qui se sont gardées leurs assiettes pour eux. Alors que le but c'était que ces assiettes elles tournent parce qu'il y avait encore du monde qui traînait par là. Et voilà.
0: C'est dingue, il se passe des choses dans le 4-3, c'est dingue.
4: Il s'en passe des choses là-bas aussi. Et voilà, et sinon, si vous l'avez raté, vous pouvez la réécouter sur Radio Campus Clermont-Ferrand. Je peux vous en passer un petit bout d'ailleurs, de l'émission de vendredi où Maxence a officié. Donc Maxence est passé sur une FM, une vraie FM,
0: wow.
4: Pas une en web radio, et à l'occasion du festival du court-métrage à Clermont-Ferrand.
5: Et c'était en synchro avec Radio Super ?
4: Et on était physiquement sur place. Dans le lieu dit, un lieu qui est en train d'être un peu réinstitué, rénové, qui appartient à la mairie, où ils commencent à faire des choses, à côté du théâtre du Petit Vélo, dans le même énorme bâtiment.
5: C'est à Clermont, ça ?
4: Ouais, c'est à Clermont. C'est dans des caves, c'est un peu une cave un peu voûtée vers Gaillard.
5: Cool.
4: Ouais. C'est pas mal.
0: Ancien Poco Loco.
3: Oui, voilà. C'est ça.
4: C'est ça. Et voilà.
5: Et c'est officiel ça ou c'est tu nous racontes des trucs officieux en fait ?
4: Non, c'est officiel. C'est
5: officiel, ça me rassure.
4: Il y avait des concerts et tout. On était bien logés, bien reçus.
5: Cool.
4: Voilà. Sur les FM de
0: 44e Festival du court-métrage, super, comme d'habitude.
4: Voilà.
0: Ok.
3: Bah, c'est bien.
0: Eh bien.
5: Est-ce que quelqu'un a envie de s'exprimer encore ?
0: Est-ce qu'il y a des gens encore qui veulent parler, qui veulent dire des choses ?
5: On pourrait annoncer par exemple ce qu'on va faire ?
0: Bah maintenant, ça va être à toi, Al.
5: Bon,
0: donc,
5: on peut carrément le dire. Hein.
0: On peut carrément le dire.
5: Avec l'accord de Radio Super, on s'est dit qu'on pouvait rediffuser une émission qui s'est faite pendant 9 ans à peu près sur la radio Canal Sud à Toulouse. donc une radio FM et aussi Canal Sudienne, donc web. Et pendant 9 ans, j'ai officié en tant qu'animateur et accueillant des gens qui voulaient participer à une libre expérimentation artistique à visée non importante et complètement disgracieuse surtout. Donc on a décidé avec Radio Super, avec l'accord de Jean, enfin avec surtout l'accord de tout le monde, quoi, voilà, on va dire ça, c'est unanime, qu'on va rediffuser cette émission qui a duré pendant 9 ans. Donc il y a à peu près 300 émissions tous les vendredis. Je diffusais donc moi-même de 21h à 23h. Et pour finir, donc cette petite introduction que vous aurez droit encore la semaine prochaine à une reintroduction, une réintroduction si j'ose dire, de cette émission qui a officié donc pendant 9 ans. Donc libre expression, tendance brutiste, carrément bruiteuse, bruyante. Et à visée non lucrative, donc tant que c'est gratuit, autant profiter, quoi. On peut écouter l'émission Nuisance à partir de peut-être la semaine prochaine, tous les vendredis, de 21h à pas d'heure, enfin on verra. Et ça sur radiosuper.org, je crois, c'est ça.
0: Donc du bruit et des mots, quoi.
5: C'est des bruits, du bruit, parce que les noises, faire des noises à quelqu'un, ou faire des noises à une idée particulière, eh ben, ça peut rapporter, en fait. Donc, moi, ça m'a rapporté pendant 9 ans de le faire, non seulement verbalement, mais en plus, j'ai envie de dire théâtralement, ça se dit en français, ouais. Et surtout, poétiquement, artistiquement, donc vraiment 100%, c'était la libre expression, tendance brutiste, avec tous les invités que je pouvais trouver dans la rue, même avec leur guitare ou tout quoi, je les amenais et on faisait des trucs. Alors des fois, il n'y avait personne, des fois, il y avait que moi. Des fois, j'étais de mauvaise humeur, des fois, j'étais de bonne humeur, plutôt de mauvaise humeur. Et donc, c'est ce qui s'est passé pendant 9 ans et ça a continué jusqu'à discontinuer. Un beau jour, j'ai décidé de me barrer de Toulouse, donc j'ai arrêté. Mais tout ça avec l'aval de Canal Sud, la radio Canal Sud, donc c'est une radio associative libre au départ. C'était la radio Barbe Rouge à Toulouse. Et grâce à l'association Canal Sud, j'ai pu m'exprimer de façon différente sur les ondes hertziennes et numériques.
0: Super.
5: Ouais, n'est-ce pas ? Donc à partir de la semaine prochaine, on devrait rediffuser ça. Il y aura un petit mail qui passera juste pour présenter le truc. Et je vous lirai un petit texte que j'ai écrit pour effectivement présenter le truc encore une fois.
0: Excellent. On va rester sur...
5: Merci.
0: Gaston avait quelque chose à dire.
4: Voilà, si vous êtes en train d'écouter cette émission et que vous kifferiez avoir plus d'informations, vous pouvez adhérer à Radio Super, ou voilà, parce qu'on s'est dit qu'on ne le faisait pas assez. Mettre votre... C'est prix libre. Vous choisissez ce que vous mettez, mais vous mettez votre mail et puis comme ça, on vous enverra toutes les informations.
0: Très bien. Eh bien, je vais vous parler, moi, à présent, du punk et de ses enfants, un petit peu. Donc, un petit texte d'introduction et après un morceau, un premier morceau. Donc, ce que je vais vous dire, donc, c'est qu'en faisant, le punk, en fait, a fait table rase un petit peu du passé et de ses idoles. Donc, le mouvement punk, il a carrément, lui, régénéré le rock comme aucun autre mouvement avant ou après lui. Neil Young, qui s'y connaissait un peu et qui avait parlé un petit peu franc, avait dit de manière un petit peu crue, le thème du punk, l'idée du punk au départ, c'était « foutez-les-vous au cul vos disques commerciaux de merde ». C'est pas mal, j'aime bien. En fait, le gentil Peace and Love des années 70 va être broyé, pulvérisé. Ce sera plutôt « Search and Destroy », pour reprendre un titre un petit peu emblématique de Stooges, d'Iggy Pop, qui était un petit peu, lui, un des premiers, voire le premier punk de l'histoire, le parrain du moins du mouvement. Donc, ce qui se passe, c'est qu'en Angleterre, donc les punks en ont marre de voir trimer leur père et leur mère pour rien et hériter de les entendre de dire « ça me suffit ». Donc, elles et ils vont faire tout à l'envers. C'est-à-dire les vêtements déchirés, le rat comme animal domestique, faisant du bruit plutôt que de la musique. Et pour tout ça, ils se feront traiter de vermine, donc punk, si on peut le dire. Ça serait la traduction la plus proche. Pardon ?
5: Un sale type.
0: Un sale type, voilà. Masculin. Disons que le mot lui-même, si tu veux, il a été décliné sous plein de formes. Enfin, voilà. Moi, je vais le prendre par rapport à la musique, donc ce qui se passait donc, en Angleterre dans les années, fin des années 70. Donc, on peut dire que le punk n'a pas de père ou alors un père qu'il rejette. Il n'a pas de loi ou alors une loi qu'il rejette. Le fameux I Found the Law de Clash, du groupe des Clash. Pas de conscience ou alors une conscience en lambeaux. Les punks prennent du speed, vivent dans des squats. Ainsi, voilà, tout devient assez tendu par rapport à tout, par rapport à toute la société. Le punk, en fait, c'est la conjuration des prolos, des laissés pour compte. ils sont tous malgré tout proches de la communauté jamaïcaine. Ça va créer un mélange intéressant. D'ailleurs, Bob Marley, qui passait à Londres à cette époque-là, en 77, en a fait un morceau qui s'appelle Punky Reggae Party, où il cite différents groupes des punks de l'époque, donc les Clash, les Sex Pistols, etc. Voilà, si vous voulez en savoir un petit peu plus sur ces choses, il y a une mini-série qui s'appelle Pistol, qui est basée sur l'autobiographie de Steve Jones, qui était le fondateur et le premier guitariste des Sex Pistols. Voilà un petit peu pour cette petite présentation par rapport au punk. Alors en 2023, que reste-t-il de tous ces groupes ? Ben voilà, je vais vous passer moi ce soir déjà 4 morceaux du début des années 2000. Et je vais commencer par un des groupes qui, bon, on peut le classer rock, on peut le placer punk, un peu comme on veut, mais enfin, ils ont un esprit quand même assez punk, on va dire. C'est les Libertines. Donc on va écouter un premier morceau, Horror Show, par The Libertines.

0: Eh bien voilà, un petit jingle qui fait du bien aux oreilles. Alors maintenant, ça va être au tour de Leïla qui va nous parler des violences sexuelles. Donc à toi, Leïla.
1: Oui, donc je vais parler des violences sexuelles faites aux mineurs. Donc c'est dû à un rassemblement fait par le planning familial. Et ils ont rassemblé une association qui est Colosse, Colosse au pied d'argile, ainsi que le planning familial, qu'ils ont aussi présenté des choses. Donc d'abord, je vais présenter le planning familial et l'événement en soi. Donc c'est une association qui donne des informations à la population sur le féminisme, et ainsi d'autres choses. Ils interviennent dans les collèges, lycées et autres. Donc c'est pour ça qu'ils ont fait cela. C'est pour donner les moyens de communiquer ce qu'ont pu subir certaines personnes et réagir, que ce soit dans les familles, pour des personnes qui sont en contact avec des enfants, etc.
2: Si j'ai bien compris, en fait, tu nous parles d'un événement qui a eu lieu récemment.
3: Organisé par le planning familial, c'est ça ?
1: Oui, voilà. C'était il y a quelques semaines.
3: Quelques semaines, et donc tu y as assisté, et donc tu nous ramènes un peu ce qui a été discuté ce jour-là, c'est ça ?
1: Oui, parce que le but vraiment, c'est de nous donner toutes les informations pour aider les personnes qui ont subi une violence sexuelle étant mineure ou même plus, parce que ça s'est étendu maintenant avec la loi, parce que c'est plus compliqué, parce que étant mineure, on pourrait niveau juridique, les personnes qui vont déjà, il y en a pas beaucoup, je crois que je m'en souviens plus, c'était 850 personnes qui arrivent à la fin d'un procès étant et surtout qu'il y en a qui n'en parlent pas par honte et ayant de la haine et humiliation, mais les personnes en face ne vont pas forcément écouter aussi, parce que pour plusieurs raisons, que ce soit au sein de la famille, parce que ça peut créer un déséquilibre familial, etc. Donc il y a eu les états, on a eu 30 minutes par table, donc ça va être assez court quand même comme résumé. Donc, je vais commencer avec le CMP EA, donc ils ont et la Maison des Solidarités.

0: Une fois là-bas, ils vont accueillir l'enfant et ils peuvent pas tout de suite leur dire l'information préoccupante. Ils peuvent pas dire oui, est-ce que vous avez subi telle chose comme ça, en disant est-ce que cette personne t'a touché. La personne en face ne peut pas exprimer directement l'information. Donc si vous avez un enfant et que vous avez vu quelque chose, il faudra passer par plusieurs chemins. Lui demander est-ce que cette personne fait peur, est-ce que...
1: Et pourquoi ça? Pourquoi on n'arrive pas à demander directement la question, est-ce que ta personne t'a touché, la personne...
0: Parce que la personne en face est traumatisée et vous allez lui venir amener un sujet qui va lui faire souvenir, ça va lui faire monter des émotions et il ne voudra pas forcément vous en parler tout de suite.
1: Ça peut être compliqué, ouais.
0: Oui, surtout pour un enfant, c'est dur d'exprimer ses émotions quand on est jeune. Et on ne sait pas si ce qu'on dit, ça, c'est bien ou si c'est mal. Du coup, c'est plus simple quand on passe par d'autres petits chemins. Et puis, ça amène à une conversation un peu moins horrible, entre guillemets. Enfin, bref. Et on peut... après cela, il peut avoir un placement. C'est aussi une source de deuxième violence si la mère ou le père ne peut pas accueillir l'enfant. Mais on peut voir quand un enfant... A subi une violence sexuelle et souvent il est moins joyeux et on voit qu'il y a un renfermement. Donc si autour de vous vous voyez un enfant qui n'est pas un comportement habituel, à d'habitude, qui veut pas voir une personne ou qui accuse quelqu'un, parce que des fois quand on a subi et qu'on veut pas par exemple, c'est à cause de papa que je vais chez une personne. Du coup, l'enfant va dire, je veux plus voir papa. C'est pas forcément la personne dite. Il faut creuser. C'est pour ça qu'il faut passer par plusieurs chemins aussi. Et voilà. Donc, ils ont aussi un rôle d'encadrement, d'en parler. Donc, si jamais un enfant vient vous voir et vous dire, il y a telle personne qui par exemple dans le bain, va trop loin, etc. Il faut et qui dit non, mais je t'en parle à toi, mais parle-en à personne d'autre. Je veux pas en parler à qui que ce soit, sinon ça va prendre trop grande proportion, etc. Je veux pas que mes parents le sachent. Et ne pas l'aider, ça serait à être de la non-assistance à personne en danger. Donc même parce que vous n'avez pas le secret professionnel, étant donné que vous êtes proche de la personne, donc il faut vraiment aller en parler, même si cette personne vous supplie de ne pas en parler.
2: Et du coup, t'as un numéro, quelque chose de...
0: Oui, je viendrai après sur ça. Donc ensuite, il faudrait aller voir. Donc après, ce qui semble logique, il faut aller au parquet, un service victime, il y aura des enquêtes, etc. Donc ça, c'est le CMPEA qui fait tout ça. Donc après, je suis allée à notre table où on nous a présenté des livres et autres pour avoir plus de connaissances, instruire, et aussi des outils. Par exemple, si vous avez, pour les mères de famille ou même les oncles, tantes, etc., il y a le livre sur les anatomies, montrer à l'enfant les parties intimes et non intimes. Dire par exemple, ton ami a le droit de toucher cette partie-là et non celle-là. Et donner des limites. Savoir que quand c'est non, c'est non. Et voilà.
2: Tu as des exemples de livres, certains titres ou...
0: Alors, fin,
2: tu
0: oui.
2: Tu peux nous dire
0: après, donc. Mais de livres pour ça, nous, on en trouve dans toutes les librairies pour les enfants avec des imagés.
3: Je crois que suite à ça, la librairie à Ambert
2: Monde.
3: Ouais, s'est procuré quelques exemplaires et je crois qu'à la médiathèque aussi ils en ont.
0: Oui, ils en ont à la médiathèque. Il y a aussi avec un cercle. Avec une mise en place par rapport à des émotions. Par exemple, je suis heureux, trop heureux, je peux aller faire une promenade, chanter une chanson, etc., faire du sport. Enfin, il y a plein de petites choses qu'à la maison ou même ailleurs, on peut mettre en place avec les enfants pour ça. Et pour les plus grands, par exemple pour les adolescents, que l'on a, il y a Maman les petits bateaux de Claire Meillard, qui est pas mal. Aussi, il y a un podcast ou peut-être une nuit où il y a plein de témoignages de personnes qui ont vécu soit un viol ou un attouchement, etc., une toute forme de violence. Il y a aussi l'interdit de l'inceste de Maurice d'État

0: qui est bien. Donc voilà. Et à la troisième table, il y avait une association des Colosses au pied d'argile. Donc c'est une fondation, c'est une association où ils vont faire des interventions, que ce soit dans les collèges, lycées, d'une heure, pour parler ben, du coup de l'inceste. Que ce soit avec dans les associations sportives ou à l'école. Par contre, c'est payant, mais ça peut être en quelque ça peut être payé par la mairie. Et donc, durant la sensibilisation, ils vont parler avec les parents et les cadres, expliquer comment faire organiser, par exemple, une sortie, mettre les filles et les séparer les filles et les garçons, les tranches d'âge. Que pendant la douche, vaut mieux pas avoir d'adultes, plutôt laisser les enfants ensemble et si quelque chose se passe, aller être deux adultes et les accompagner. Enfin, plein de choses comme ça. Aussi, ils vont mettre des affiches pour prévenir et plein d'autres choses. Je vais dire. Ah, merde, j'ai pas mis. Mais c'est pas grave. Donc, quelques chiffres. Un enfant sur cinq subit des violences sexuelles d'après.
1: Ça rappelle l'émission de. Enfin, le documentaire qu'a fait Carl Zéro, qui s'appelle 1 sur 5, je ne sais pas si vous l'avez vu. Bon, il faut être en forme. Hein. Un jour où vous avez du bonheur, regardez ça.
0: Ensuite, 5 à 6 millions d'adultes sont victimes de violences sexuelles. C'est sous-évalué parce qu'il y en a des personnes qui ne vont pas en parler. Et les personnes en situation d'handicap sont le plus touchées. En parlant des agresseurs, 95% sont des hommes, mais il y a des femmes aussi qui peuvent être des agresseurs. C'est très sous-estimé. Et aussi des mineurs. Et 80%, dans 80% des cas, c'est des proches. Et justement, ah oui, c'était 8000 personnes sont condamnées, et donc ce n'est pas beaucoup, par rapport à 5 à 6 millions de personnes qui ont subi une violence. Et donc, voilà. Et ah oui, des numéros, il y a le 119, un numéro pour la violence contre les enfants. Et après, sinon, le 17, qui est la police et la gendarmerie.
1: Merci, Léla. Et qu'est-ce qui t'a... c'est pour tes études que tu es venue faire présenter ce truc-là ?
0: C'est pour...
1: Comment t'as toutes ces connaissances ?
0: C'est grâce un peu ma mère. Et aussi... j'en avais entendu parler par le biais d'elle, aussi avec un peu en philosophie avec mon professeur Monsieur Nonnenmaker qui fait partie aussi de l'association Colosse. Et après, je m'intéresse un peu à tout ce qui est sujet sur psychologie, santé mentale, etc. Et ça pourrait m'aider aussi dans dans mon projet à venir.
1: C'est quoi ton projet à venir ?
0: J'hésite encore un peu. J'aimerais faire une école d'ergothérapie ou de psychologie. Ou une fac de psycho. C'est pas tout à fait pareil.
1: Ah non, parce que l'ergothérapie, c'est bien les prothèses, tout ce que... Non,
2: L'ergonomie.
1: Non, c'est Arthur. C'est quoi l'ergothérapie ?
0: C'est quand on va chercher à trouver des moyens pour faciliter la vie des personnes qui sont limitées ou qui ont un handicap.
1: Bien ce que je dis, c'est créer aussi...
3: Forcément sur des prothèses.
0: Non, ça ne se limite pas aux prothèses, oui.
1: Non, ça ne se limite pas...
4: C'est la même racine grammaticale.
0: Voilà. Oui. Mais voilà.
3: T'as des problèmes psychologiques, on va te faire des semelles.
1: Je veux bien.
5: Ce que j'ai pas bien compris, moi, c'est que ces tours de table, tu les as fait dans le cadre du lycée d'Ambert ?
0: Non, c'était une soirée pour...
5: Organisée sur Ambert ?
0: Oui.
5: Très bien, par le planning familial.
0: Par le planning familial.
5: Mais ça passait pas par le lycée d'Ambert ?
0: Non.
6: C'était le 16 janvier, il me semble.
5: Oui. D'accord.
6: Il y avait le planning familial, le sommet en territoire aussi, qui était dans cette organisation-là.
5: Mais ce n'était pas en lien avec le scolaire.
6: Et il y a eu des ateliers aussi scolaires qui ont été réalisés dans les écoles.
5: Oui, c'est ça, parce que j'en avais entendu parler au niveau des établissements scolaires.
0: Mais le problème, c'est que c'est fait durant la pause de midi et tout le monde ne peut pas accéder.
5: Ah oui, d'accord.
0: Voilà. Mais c'est quand même bien. Hein. Ils font ça chaque année, donc c'est cool.
5: Très bien.
4: Merci, Leïla. C'était passionnant. C'est difficile de prendre la suite. Enfin, bon.
3: On va enchaîner avec du punk.
4: Voilà, c'est pour ça. Donc,
6: Est-ce que tu sais s'il y aura d'autres rendez-vous bientôt ou est-ce que s'il y a, on peut toujours aller voir le planning familial en cas de problème.
0: Oui, aussi. Mais ah oui, bientôt une formation aussi sur ça. Ils peuvent, ils vont le faire, je crois, une formation le 3 mars. Excusez-moi. Et pour ça, il faut aller se renseigner avec le planning familial et faire une réservation. Et je crois qu'ils voulaient faire un ciné-débat ou une autre chose dans les jours à venir.
5: Très bien.
0: Voilà.
3: Eh bien, bonne soirée.
4: Donc, sans transition. Merci, Leïla. Voilà. Bravo,
1: Leïla. Une bonne manière d'expier ces traumatismes, la musique.
4: Voilà, exactement.
6: Et la police, quand même. Dans ce cas, dans certains cas, la police aussi. Ça peut être pratique.
5: Oui, des fois.
4: Alors que nous...
6: C'était la réaction attendue.
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4: Alors que va-t-il nous rester en fait en 2023 de ce dont je vous ai parlé tout à l'heure par rapport au punk? Ce que je vais vous passer, donc c'est un peu leurs enfants, quoi, des musiques des années 2000. En 2023, il y a toujours plein de groupes dans le genre. Ça, il y en a plein. Sur Clermont, il y en a quelques-uns dont je vous parlerai. Après, je vais vous parler des différents genres parce que on va se mélanger. Je parlais tout à l'heure du reggae, mais enfin, avec le ska, il y a du punk garage ou électro, il y en a du surf, il y en a du skate. Il y en a du hardcore, il y en a du Riot Girl, donc c'est les filles dont je vous avais parlé dans ma toute première émission, du noise, du trash, de l'anarcho, du oi, c'est l'un des plus courants, du queer, du horror, enfin bref, il y en a dans tous les styles. On parlait avec aussi à leur antenne de ce qui restait de cet esprit-là, c'est le DIY, donc do it yourself, ça veut dire on fait tout soi-même, on ne cherche pas à avoir des majors, des maisons de disques, etc. Donc on fabrique des choses soi-même, même si on ne sait pas très bien jouer, et on y va. Donc voilà, mon deuxième titre de ce soir, donc c'est, pas musicalement parlant, mais dans l'esprit, ils sont bien punk, ces trois-là, c'est les Yeah Yeah Yeah, c'est un groupe new-yorkais, pareil, toujours début des années 2000, on va écouter Black Tongue par les Yeah Yeah Yeahs.

0: demander mon avis, y a rien à fiche pour réveiller une ville pareille.
1: Mozart ?
0: Mon cul, faut pas réveiller un mort.
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3: Ok. Voilà, on va se calmer un petit peu, on va partir un petit peu dans la dans les paysages, dans la nature un petit peu.
2: Très calme.
3: Donc après Kaya Olierque, ce soir, Jacqueline va nous parler de Arlan.
2: Oui, je continue ma saga des grandes villes du livre à doigts. Donc ce soir, nous avons choisi Arlan. Enfin, j'ai choisi Arlan parce que finalement, c'est moi qui choisis.
3: Donc c'est les Arlanquois, c'est ça, les habitants ?
2: Les Arlanquois, d'accord. Voilà. Alors donc Arlan, je pense que tout le monde connaît à peu près. C'est un petit bourg qui se trouve sur un éperon rocheux dominant d'un côté la Dolore, de l'autre côté la Dore, très proche de la Haute-Loire.
3: C'est là où il y a l'ensourceleuse, enfin la bière locale.
2: Voilà, mais je vais en parler. Je vais en parler. Alors donc Arlan est très proche de la Haute-Loire, pour pas dire que c'est pratiquement la Haute-Loire. Et c'est les contreforts, les premiers contreforts, avant d'arriver sur le fameux plateau de la Chaise-Dieu. Alors Arlan, c'est une petite ville qui est connue et habitée depuis au moins le paléolithique moyen, ce qui est rare parce que j'ai encore dans mes recherches pas trouvé ce genre de choses pour les autres petits bourgs dont j'ai parlé. Donc je vous situe quand même paléolithique moyen, hein, 3 millions d'années, et les fouilles ont été entreprises par le GRALF, je vous rappelle, Groupement de Recherche Archéologique et Historique du Livradois-Forez.
4: 3 millions d'années ?
2: Voilà.
4: 3 millions ?
2: Oui. Oui, oui, oui, oui, oui. Et le GRALF a découvert un atelier de débitage, c'est-à-dire des petits silex. Ensuite, on saute la période et on arrive à l'Antiquité, qui est attestée également d'une façon merveilleuse par des pièces romaines. Et c'est là dont on parle du trésor d'Arlan, c'est-à-dire des pièces de monnaie romaine introduites dans l'Empire romain en 294 avant notre ère, en bronze argenté, et qu'on appelle les folles de Constantin ou de Licinius. Alors ce trésor a été découvert en 1970, on n'en a pas parlé. Il s'est découvert, alors je ne sais pas par qui, et je ne sais pas vraiment où. Simplement, ce que je sais, c'est entre la place du château d'Arlan, dont je vous parlerai tout à l'heure, et la nouvelle église d'Arlan. Voilà, seulement, ça s'est ébruité, forcément. Et notre ancien président au GRALF, M. Gagnère, en a pris connaissance et a pu pouvoir en voir une trentaine. C'est-à-dire qu'il y a pratiquement un quart des autres pièces qui sont dans la nature, certainement chez des gens de la région, je pense. Enfin, toujours est-il qu'on parle d'un trésor, parce que c'était quelque chose. Les pièces étaient en très très bon état, ont été vues par des grands spécialistes, et ça a été quand même un grand moment de découverte au niveau du GRALF.
5: Les pièces romaines ?
2: Oui, les pièces romaines.
5: Qu'est-ce que c'est le GRALF ?
2: Le GRALF, alors je... Oui, il ne m'a pas écouté. Groupement de recherche archéologique et historique du Livradois-Forez, dont le siège est rue de Goy, juste à côté de Radio Super. Voilà, tout aussi super que la radio. Voilà.
4: Et plutôt voisine d'une autre radio. Mais ça, c'est un autre sujet.
2: On en reparlera, semble-t-il. Bon, alors ensuite, donc on sait qu'à l'Antiquité, il y avait déjà des gens qui mettaient un petit peu des choses de côté sur Arlan, puisqu'il y avait un joli petit trésor. Et on a eu aussi le plaisir de découvrir qu'Arlan était vraisemblablement un lieu important sous les Mérovingiens, parce que Mérovingiens, datation 7e siècle après Jésus-Christ. Parce que là, on a trouvé des pièces de monnaie, trois, c'est plus modeste, hein, trois pièces, qui sont maintenant à la Bibliothèque nationale de Paris et qui ont prouvé que donc Arlan, sur Arlan, il y avait un atelier de fabrication de la monnaie, ce qui n'est pas donné à tout le monde, ce qui veut dire que déjà Arlan, à cette époque, était relativement important. Alors, j'en profite déjà pour donner la racine du mot Arlan. Cette arête rocheuse donc, qui est assez caractéristique, qu'il faut regarder du bas, lorsqu'on est à la base de loisirs, c'est absolument merveilleux, surtout le soir. Arlan viendrait d'une racine pré-celtique, Arl, qui s'appliquait généralement, cette racine, à des lieux élevés. Donc ça va bien avec notre idée de promontoire. Hein. On s'en aperçoit quand on arrive sur Arlan en venant d'Ambert, on monte très légèrement. Mais je vous dis encore une fois, il faut se mettre du côté de la base de loisirs pour voir le phénomène dans son entier. Donc on quitte l'Antiquité, on quitte les Mérovingiens et on arrive déjà à une période plus proche de nous. En 957, c'est le premier document dans un cartulaire de Brioude. Il y a donc une mention très précise, sur une viguerie qui aurait été existante sur Arlan, c'est-à-dire une juridiction administrative. Ça conforte donc bien l'idée que déjà il y avait un terrain important sur ce secteur. Et puis apparaît sur l'éperon au sud le château d'Arlan que personne ne connaît, mais qui a longtemps été le plus important château de l'arrondissement. Actuellement, il n'en reste plus rien, malheureusement. On sait, j'en reparlerai tout à l'heure, qu'il a été important. Les seigneurs d'Arlan ont été des seigneurs richement dotés, bien équipés. Le château était très important. Il reste actuellement, si on se balade dans Arlan, les murs, on voit encore quelques remparts à droite à gauche. Alors ce château, malheureusement, ou heureusement, parce que finalement c'est le sort de tous les châteaux, il est tombé en quenouille. Alors l'expression est assez jolie, je trouve. Ça vient du fait qu'en France, on applique ce que l'on appelle la loi salique, c'est-à-dire que n'hérite du titre et des châteaux que les garçons. Déjà à l'époque, il y avait, c'était genré. Voilà. Donc, il tombe en quenouille, ça veut dire que la seule personne qui pouvait, il n'y avait plus de garçons. C'était les filles qui avaient déjà pris le pouvoir à cette époque-là. Et donc, il est vendu, et il est vendu à un dénommé Abraham Perrinck de Maurras, dont je vous ai déjà beaucoup parlé lorsque j'ai abordé l'histoire de Saint-Amand-Roche-Savine, puisque c'était un financier très important au fin 17e, début 18e, qui régnait, en fait. On peut appeler ça un règne. Surtout notre bassin. Son fils François-Marie était conseiller au Parlement, il a pris la suite bien sûr au Parlement de Paris, intendant d'Auvergne et contrôleur général des finances et ministre de la Marine. Donc c'est pour vous donner l'importance. J'avais signalé à ce moment-là au niveau de Saint-Amand que les dernières traces de ce monsieur, enfin les dernières traces, oui, actuellement, c'est ce qui est le musée Rodin. À Paris. Il habitait là, le monsieur en question. Donc, il s'était payé tout l'arrondissement d'Arlan, y compris son château et surtout les terres. Parce que le château, à l'époque où il l'achète en 1728, est déjà complètement détruit. Il ne reste plus que les remparts. Voilà. Et ben, la Révolution arrive. On a remonté le temps. Hein. La Révolution arrive et le château, bien sûr, est vendu, comme tous les châteaux de la région, en bien national. Voilà, quelques temps après, il repassera dans des mains de particuliers et c'est ce qui se passe encore aujourd'hui. L'emplacement du château appartient à des particuliers. Voilà, alors là, on a remonté les siècles et on arrive à une période fortement marquée par la religion. Et Arlan, bien sûr, n'a pas raté ce cap, ni toute la région d'ailleurs, avec une présence monastique très importante à partir du Xe siècle, qui a permis, parce que je pense que tout le monde ici l'a remarqué, il y a deux points importants à Arlan, il y a Arlan-Bourg et Arlan-Ville, et dans chacun des lieux, il y a une église. Donc Arlan-Bourg, c'était une église qu'on appelle l'église Saint-Pierre et qui, au Xe siècle, était l'église d'un prieuré rattaché à l'abbaye piémontaise de Saint-Michel de la Cluse, qui avait donc été fondée par les seigneurs. Alors, l'abbaye de la Cluse avait été fondée par les seigneurs de Montboissier. Les seigneurs de Montboissier, tout le monde connaît Montboissier et condamné Montboissier. Ils étaient très très importants. Et quand ils sont re-rentrés en Auvergne pour rejoindre leur lieu de vie, ils se sont arrêtés sur Ambert. Ils ont souhaité implanter un prieuré digne de ce nom. Donc 10e siècle là. Et puis Arlan, faut jamais l'oublier, est très proche de la Chaise-Dieu. Donc l'impact de la Haute-Loire qu'on retrouvera dans les activités industrielles dont je vais vous parler tout à l'heure, l'impact de la Haute-Loire au niveau de la religion est très importante sur ce secteur sud de notre arrondissement. Donc il y avait ce fameux prieuré, il y avait aussi les Ursulines qui sont venues s'installer en 1592. Bon, sur Ambert il y a eu aussi les Ursulines, mais elles ont essaimé un petit peu partout et notamment à Arlan, de même que les pénitents blancs dont je vous parlerai très rapidement aujourd'hui ou la prochaine fois, je ne sais plus dans l'ordre, et ce que j'appelle les béates. Alors on en parlera également tout à l'heure. Voilà, donc on a vu tout ça et il faut terminer par ce que je vous dis, c'est qu'au XVIe siècle, Arlan faisait partie quand même des 13 bonnes villes de la Basse-Auvergne. Il n'y en avait pas 136, il y en avait 13 et Arlan était une ville très très importante à ce moment-là, ce qui s'explique peut-être et semble-t-il je pense aussi par le fait qu'on y avait développé la dentelle. Voilà, alors la dentelle, c'est une industrie qui a été très florissante sur Arlan, qui a créé sa richesse, qui a employé un nombre considérable de personnes, je crois que c'est jusqu'à 2800 femmes au niveau de l'arrondissement d'Arlan, et qui a été soutenue par un jésuite, qui est resté dans la mémoire de tout le monde. D'ailleurs, notre paroisse actuellement s'appelle de ce nom-là. Le jésuite en question, c'était François Régis, qui est né en 1597, décédé en 1640, qui était un missionnaire des campagnes. Et quand Louis XIII a voulu supprimer les fanfreluches sur les vêtements des messieurs, surtout, puisque c'était eux qui mettaient beaucoup de dentelles, contrairement à ce qu'on pense, c'était pas la femme qui était coquette, mais l'homme qui était un véritable paon à cette époque-là. Donc Louis XIII a voulu mettre de l'ordre là-dedans et il a voulu supprimer un peu la dentelle. Alors, bien sûr, l'impact a été important au niveau des dentelières. Et notre François Régis, qui passait par là, s'est tout de suite aperçu que la misère dans nos campagnes était importante et que si les femmes n'avaient plus la possibilité de gagner 2 sous en faisant de la dentelle, ça allait être terrible. Donc, il est intervenu pour les défendre et du coup, il est devenu le patron des dentelières. Voilà. Alors, qu'est-ce que je peux vous dire de plus ? C'est que, donc, j'en ai vaguement parlé tout à l'heure, il y a 2 sites à Arlan, mais c'est toujours très marquant. Actuellement, Arlan, où on habite Arlanbourg, où on habite Arlanville. On est au cimetière d'Arlanbourg, au cimetière d'Arlanville. On va à la messe au bourg ou on va à la messe à la ville. C'est toujours resté parce que les 2 sites, c'était le château. Bon, ça s'est un petit peu poussé vers ce qu'on appelle maintenant la nouvelle église. Et puis, il y avait le bourg. Voilà.
1: Et donc, le bourg, c'était le bourg, en fait.
2: Alors, voilà, c'est ça. C'est que le bourg, c'était un peu les gens modestes.
1: Hein. Sans dents, quoi.
2: Voilà.
1: Ah, les gueux.
2: Alors que la ville s'est construite avec les gros artisans et les gros industriels qui travaillaient la dentelle.
5: La ville, c'est Arlan en haut.
2: En haut.
5: Ça, c'est Arlanville. Et en bas,
2: Arlanbourg.
5: Quand on arrive d'Ambert, c'est Arlanbourg avec l'église qui est moins...
2: Voilà. Ouais, d'accord. Alors, l'église n'est pas moins... Elle est plus vieille parce qu'elle est romane, puisque, ouais, comme je vous l'ai expliqué, elle date du prieuré. C'est celle qui est classée, hein, parce que Arlanville, ils ont une effectivement une église qui est moderne, 19e, mais qui n'est pas classée. Elle est très belle, hein, il n'y a pas de problème, mais elle n'a pas quand même la classe d'une église romane. Voilà. Voilà, alors donc ça c'est toujours très prégnant Arlan, hein. Ça moi ayant fréquenté Arlan pendant de nombreuses années, je peux vous dire que c'est toujours vivant.
1: Ça donc... fait lutte des classes un peu.
2: Hein ?
1: Ça fait lutte des classes.
2: Ah, ça devait faire lutte des classes, voilà. Oui. À une époque, ça devait être très ça.
5: Rive droite, rive gauche.
2: C'est ça. Alors donc, il y avait nos fameuses dentelières, mais pourquoi Arlan est devenu comme ça ? Ben, il y avait les dentelières. On a eu des industriels autour de la dentelle qui ont fini sur les riches avenues parisiennes. Et puis, il y avait la tannerie. Il y a eu une tannerie très importante sur Arlan, au même titre qu'on en a parlé l'autre jour sur Oliergue, qui se trouvait à Louma, c'est-à-dire vers la base de loisirs. Et là, on pouvait parler de maître tanneur, c'est-à-dire qu'il y avait une corporation avec des maîtres. C'était vraiment le haut du pavé. Ils habitaient pas là, ils habitaient en haut de la ville et ils avaient leur entreprise au bord de l'eau, vers Louma, c'est le quartier de Louma. Il y a eu également beaucoup de tuileries, mais ce qui est le propre de tout notre secteur, je pense. Sauf que Arlan a une terre très particulière, notamment vers le village de Coisses, où il y avait des briqueteries qui fabriquaient des tuiles avec la marne et l'argile, du bassin arlancois. La tuile était très réputée, celle d'Arlan. Et puis, il y avait les féculeries, très renommées, jusqu'au début du XXe siècle.
5: Mais qu'est-ce que c'est une féculerie ?
2: Alors, c'est un peu, on fabrique des flocons de pommes de terre, si vous voulez. Parce que Arlan était le plus gros producteur de pommes de terre de notre arrondissement. Et
6: ne te fatigue pas, Jacqueline. On
5: il a une connerie à dire.
6: On n'a pas affaire à un grand cuisinier. Quoi.
2: Ouais, bon, alors. Je laisse tomber.
5: Ça veut porter à confusion, le
2: jeu. Je laisse tomber. Il y avait les brasseries, puisque vous m'avez parlé des brasseries tout à l'heure. Et la brasserie, savez-vous d'où vient le fait qu'on a fabriqué de la bière sur notre territoire ? Il y a un renouveau de la bière actuellement, et notamment sur Arlan. Je crois qu'il y a des producteurs assez sympas. Hein. Ça vient du fait qu'il y a eu une occupation autrichienne en 1815 sur Amber, et ben, ils sont arrivés avec leur processus de fabrication.
1: Que ça le a vin, plu. Quoi.
2: Eh ben voilà,
1: il y avait le vin,
2: le vin ici c'était un peu dur, donc ils se sont lancés avec la bière.
4: C'est toujours un peu dur le vin, vers la chaise Dieu, Arlan.
1: C'est plus dur que le vin quoi, que la bière je veux dire.
6: Je me disais bien que Sylvain avait des petits airs autrichiens.
2: Je finis ma chronique ou je continue.
5: On lui met une petite salopette.
2: Quelque chose de plus bon, de plus comment je veux dire, sérieux. Et qui va vous intéresser, j'en suis sûre, c'est que nous avions également, enfin nous, je m'assimile à Arlan, alors que pas du tout, il y avait à Arlan des pépinières de mûrier pour fabriquer du fil de soie. Et oui, il y avait des verres à soie parce que il y avait de la dentelle.
1: Donc
2: il y a encore des beaux restes de magnanerie. Il reste quelques mûriers puisqu'il fallait avoir un fil pour travailler la dentelle. Et plutôt que d'aller l'acheter loin, à l'étranger ou même plus loin que l'Ardèche et autres, eh ben ils avaient mis leurs mûriers. Donc on a même une petite rue à Arlan qui s'appelle la rue du Petit Chenillier, où il y avait des enclos avec des mûriers, chenillier, la chenille, tout simplement.
1: Tu veux dire que la dentelle d'Arlan était faite de soie ?
2: Il y avait de la soie, ils ont une spécialité qui s'appelle la blonde d'Arlan. C'était un mélange de plusieurs soies, dont la soierie qui était fabriquée sur Arlan. Je vous invite à aller au musée de la dentelle hein, pour apprendre tout ça.
5: Hein. J'y ai déjà été, moi.
2: Voilà. Alors, il faut aimer, hein, c'est voilà. Mais il y a de très belles choses, très très belles choses. On y exploitait également sur Arlan le chanvre. Bon, mais il y a quelque chose qui va vous plaire. À défaut de vin, il y a de l'eau.
5: Je pensais que tu parlais du chanvre.
2: Non, bah, c'est pas le chanvre. Alors, avec ce chanvre-là, je vais calmer les ardeurs. On fabriquait du drap. C'est autre chose. Je savais que vous alliez être déçus.
6: C'est plus utile.
2: Mais là, vous n'allez pas être déçus parce que donc sur Arlan, je vous le redis, à partir de 1770, en gros, on a exploité les sources d'eau qui sont sur Arlan. Et je pense qu'ils en auraient bien besoin tout de suite parce qu'au passage, je signale qu'il n'y a plus d'eau sur Arlan à l'heure qu'il est et que c'est un gros, gros problème. Donc, il y avait des sources d'eau, dont une qui a été très célèbre et qu'on appelle encore et toujours la source Pompadour. Alors, c'est pour la situer, pour ceux qui connaissent la route entre Ambert et Arlan, elle se situe à l'arrière du grand bâtiment dont on ne voit toujours pas poindre les fenêtres depuis le siècle dernier. Voilà, c'était là où se trouvait au auparavant, mais pas dans ce bâtiment, des thermes d'eau et de bains qui avaient été mis en place par des gens du secteur dénommés bravards. Et il y a eu jusqu'à 600 à 700 curistes qui ont transité sur Arlan pour venir prendre des bains de cette fameuse eau et la boire surtout. Alors elle s'appelle Source Pompadour parce que tout le monde sait bien sûr qui est Madame de Pompadour.
1: Hein, je sais pas moi. Tu peux me rappeler s'il te plaît parce que
5: Madame de Louis XIV.
2: Non.
1: Mince alors.
2: Une des favorites parce qu'il en a eu plusieurs.
6: Oh, je savais que c'était une favorite.
2: Une des favorites de notre fameux roi Louis XV qui aimait beaucoup la gente féminine.
6: Putain, après.
2: Et elle se faisait amener de l'eau. Parce qu'on a souvent dit qu'elle était venue ici. Non. Je pense qu'elle se faisait monter de l'eau jusqu'à Versailles pour soigner ses fondements.
1: Ses fondements. Ouais. Je connais le terme, je sais exactement ce qu'il veut dire. Si on soignait ses hémorroïdes ou quoi, son cul.
2: Oh bah ça pouvait être ça.
1: J'ai l'impression.
5: Alors, t'es en train
2: mais
5: de...
2: la boire aussi.
5: Tu es en train de nous dire qu'en fait, Arlan, on a une source miraculeuse.
2: Absolument. Il y en a même plusieurs.
5: Et,
2: je vous cite que la plus célèbre.
5: C'était une ville thermale.
2: Oui,
5: que
2: bien
5: sûr.
2: Il y avait
5: 2000 personnes qui bossaient dans la broderie.
2: 2008. Ah oui, au niveau des femmes, mais oui, bien sûr.
5: Et qu'elle est habitée depuis 3 millions d'années, c'est vrai, c'est vérifié ça.
2: Oui, oui.
5: Oh la
2: vache.
5: Et
1: en ce moment, c'est un peu mort.
5: Venez à
2: je vais vous dire la suite. Vous verrez que c'est pas tout à fait mort. Non, du tout. Alors, le train est arrivé donc en 1893, Eureka.
4: Il est reparti
2: malheureusement, mais pendant quelques temps, il a quand même bien permis le développement du secteur.
6: Juste pour dire, Saint-Alyre d'Arlan, première gare de fret ferroviaire dans les années 40 quand même.
2: Oui.
6: Parce qu'il y avait de l'abattage de bois et ils faisaient tous les étés pour les mines.
2: Bien sûr.
6: Et donc, c'est là qu'il y avait le plus de wagons qui partaient de fret de France. Par la ligne d'Arlan, hallucinant.
2: Voilà, bien sûr. L'eau coulait fortement, parce qu'il y a de très belles fontaines. Je vous invite, messieurs et mesdames, à aller faire un tour au niveau d'Arlan. Vous baladez, vous verrez qu'il y a de très belles fontaines qui sont encore en état de fournir de l'eau, quand il y a de l'eau. L'eau est arrivée en 1877, c'est très tard, parce que sur l'arrondissement, tous les autres avaient déjà un petit réseau qui existait. Mais là, il y avait vraiment foisonnement au niveau de l'eau, donc les gens ne voulaient pas forcément se capter sur le réseau. Et l'électricité, parce que je crois que c'est important de le dire, c'est la première ville de l'arrondissement qui a eu l'électricité en 1905. Ce qui rejoint ce que dit Étienne, c'est qu'Arlan était très importante. Et quand je vais vous donner les chiffres du recensement, vous allez être étonnés. Et pourquoi l'électricité est arrivée très tôt ? Parce qu'il y a un barrage qui est à côté d'Arlan, actuellement qui s'appelle le barrage du Chalat. Je vous invite à aller le voir, c'est quand même très joli à faire. Et là, il y avait au-dessus de ce barrage, à l'époque, un autre barrage. Donc ça fournissait l'eau à toute la ville, l'électricité, à toute la ville, voilà. Donc ensuite, développement forcément de la RN 106 dont on a parlé l'autre jour, qui est devenue RD 906. C'est un tracé historique, ce tracé de la route qu'on connaît, qui était déjà connu sur la carte de Cassini. Alors hop, je vais développer mon grand savoir.
6: Oui, parce que t'as un auditoire du 9-3 quand même.
2: Cassini, c'est notre. Oh, il y a Étienne qui sait Cassini, ça, bien sûr, il le sait.
4: C'est un rappeur.
2: Ah ouais, c'est un rappeur.
5: C'est une des lunes de Jupiter. Hein.
2: C'est un géographe, hein, on va dire ça, typographe, géographe, qui a fait les premiers plans des villes françaises et même du territoire français.
6: C'est de la cartographie illustrée,
2: Louis,
6: quoi.
2: Voilà, sous Louis XIV. Et donc, il connaissait déjà Arlan, forcément, et il connaissait la route qu'on emprunte systématiquement quand on veut partir sur le Puy. Alors, je voulais vous parler du recensement, parce que bon, c'est vrai qu'actuellement, Arlan a beaucoup perdu. J'ai fait deux comparaisons actuellement. Milieu du 19e siècle, Arlan, 4400 habitants, en gros. Ambert, 8000, donc la moitié d'Ambert. Ensuite, 46 après la guerre, 2619 habitants, Ambert, 7000. Et actuellement, malheureusement, sans double compte, c'est-à-dire au plus bas, sans compter toutes les écoles, les collectivités, etc., 1800 habitants. Voilà. C'est dramatique, sachant qu'Ambert fait 6700 en gros habitants.
1: Et en 1800, ça faisait combien ? Ça faisait quoi ?
2: 4300. 50, sans double compte. C'est-à-dire que je pense qu'on dépassait les 5000. Hein. C'est-à-dire pratiquement ce qu'il y a tout de suite sur Ambert. Donc ça vous explique pourquoi la ville est très longue, très développée. Et j'en parlerai la semaine prochaine si ça vous intéresse. On parle d'une rue des Nobles où il y avait vraiment une richesse avérée. Hein.
5: Nous, on veut des podcasts hein, maintenant. Alors, je veux des podcasts obligés.
2: Tout de suite, Arlan se défend quand même, parce que j'ai fait le tour des usines pour voir à peu près qu'est-ce qu'il y avait encore comme possibilité de job. Bon, on arrive quand même à 450 emplois.

0: réinstitué, rénové, qui appartient à la mairie, où ils commencent à faire des choses à côté du théâtre du Petit Vélo, dans le même énorme bâtiment.
1: C'est à Clermont,
0: ça ? Ouais, c'est à Clermont. C'est dans des caves. C'est un peu une cave un peu voûtée vers Gaillard.
2: Cool.
0: Ouais. C'est pas mal. Ouais, c'est
3: le ancien Pocoloco.
4: Ouais, voilà. C'est ça.
0: C'est ça. Mmh. Et voilà.
5: Et c'est officiel, ça, ou c'est, tu nous racontes des trucs officieux, en fait ?
0: Non, c'est officiel. C'est
5: officiel, ça me rassure.
0: C'est des demi-caves. Il y avait des concerts et tout. Il y avait on était bien logés, bien reçus.
5: Cool.
0: Voilà. Sur les FM de
3: 44e Festival du court-métrage. Super, comme d'habitude.
0: Voilà.
3: Ok.
4: Bah, c'est bien.
3: Eh bien...
5: Est-ce que quelqu'un a envie de s'exprimer encore ?
3: Est-ce qu'il y a des gens encore qui veulent parler, qui veulent dire des choses ?
5: On pourrait annoncer, par exemple, ce qu'on va faire.
3: Bah maintenant, ça va être à toi, Al.
5: Bon,
3: donc,
5: on peut carrément le dire. Hein.
3: On peut carrément le dire.
5: Avec l'accord de Radio Super, on s'est dit qu'on pouvait rediffuser une émission qui s'est faite pendant 9 ans à peu près sur la radio Canal Sud à Toulouse. Donc une radio FM et aussi Canal Sudienne, donc web. Et pendant 9 ans, j'ai officié en tant qu'animateur et accueillant des gens qui voulaient participer à une libre expérimentation artistique à visée non importante et complètement disgracieuse surtout. Donc on a décidé avec Radio Super, avec l'accord de Jean, enfin surtout l'accord de tout le monde, quoi, voilà, on va dire ça, c'est unanime, qu'on va rediffuser cette émission qui a duré pendant 9 ans. Donc il y a à peu près 300 émissions tous les vendredis. Je diffusais donc moi-même de 21h à 23h. Et pour finir donc cette petite introduction que vous aurez droit encore la semaine prochaine à une réintroduction, si j'ose dire, de cette émission qui a officié donc pendant 9 ans. Donc libre expression, tendance brutiste, carrément bruiteuse, brillante. Et à visée non lucrative, donc tant que c'est gratuit, autant profiter, quoi. On peut écouter l'émission Nuisance à partir de peut-être la semaine prochaine, tous les vendredis, de 21h à pas d'heure, enfin on verra. Et ça sur radiosuper.org, je crois, c'est ça.
3: Donc du bruit et des mots, quoi.
5: C'est des bruits, du bruit, parce que les noises, faire des noises à quelqu'un ou faire des noises à une idée particulière, eh ben, ça peut rapporter, en fait. Donc, moi, ça m'a rapporté pendant 9 ans de le faire, non seulement verbalement, mais en plus, j'ai envie de dire théâtralement, ça se dit en français, ouais. Et surtout, poétiquement, artistiquement, donc vraiment 100%, c'était la libre expression, tendance brutiste, avec tous les invités que je pouvais trouver dans la rue, même avec leur guitare ou tout quoi, je les amenais et on faisait des trucs. Alors des fois il n'y avait personne, des fois il y avait que moi, des fois j'étais de mauvaise humeur, des fois j'étais de bonne humeur, plutôt de mauvaise humeur. Et donc c'est ce qui s'est passé pendant 9 ans et ça a continué, jusqu'à discontinuer. Un beau jour j'ai décidé de me barrer de Toulouse, donc j'ai arrêté. Mais tout ça avec l'aval de Canal Sud, la radio Canal Sud, donc c'est une radio associative libre au départ, c'était la radio Barbe Rouge à Toulouse. Et grâce à l'association Canal Sud, j'ai pu m'exprimer de façon différente sur les ondes hertziennes et numériques.
3: Super.
5: Ouais, n'est-ce pas ? Donc à partir de la semaine prochaine, on devrait rediffuser ça. Il y aura un petit mail qui passera juste pour présenter le truc. Et je vous lirai un petit texte que j'ai écrit pour effectivement présenter le truc encore une fois.
3: Excellent. On va rester sur...
5: Merci.
3: Gaston a quelque chose à dire.
0: Voilà, si vous êtes en train d'écouter cette émission et que vous kifferiez avoir plus d'informations, vous pouvez adhérer à Radio Super ou... voilà, parce qu'on s'est dit qu'on ne faisait pas assez mettre votre... C'est prix libre. Vous choisissez ce que vous mettez, mais vous mettez votre mail et puis comme ça, on vous enverra toutes les informations.
3: Très bien. Eh bien, je vais vous parler, moi, à présent, du punk et de ses enfants, un petit peu. Donc un petit texte d'introduction et après un premier morceau. Donc ce que je veux vous dire donc, c'est qu'en faisant le punk, en fait, a fait table rase un petit peu du passé et de ses idoles. Donc le mouvement punk, il a carrément lui régénéré le rock comme aucun autre mouvement avant ou après lui. Neil Young, qui s'y connaissait un peu, avait parlé un petit peu franc, avait dit de manière un petit peu crue, le thème du punk, l'idée du punk au départ, c'était foutez-les-vous, commerciaux de merde. C'est pas mal, j'aime bien. En fait, le gentil peace and love

0: Eh bien voilà, un petit jingle qui fait du bien aux oreilles. Alors maintenant, ça va être au tour de Leïla qui va nous parler des violences sexuelles. Donc à toi, Leïla.
1: Oui, donc je vais parler des violences sexuelles faites aux mineurs. Donc c'est dû à un rassemblement fait entre par le planning familial. Et ils ont rassemblé une association qui est Colosse, Colosse au pied d'argile, ainsi que le planning familial, qu'ils ont aussi présenté des choses. Donc d'abord, je vais présenter le planning familial et l'événement en soi. Donc c'est une association qui donne des informations à la population sur le féminisme, et ainsi d'autres choses. Ils interviennent dans les collèges, maman, lycées et autres. Donc c'est pour ça qu'ils ont cela. C'est pour donner des moyens
2: de
1: communiquer ce que ont pu subir certaines personnes et réagir, que ce soit dans les familles, pour des personnes qui sont en contact avec des enfants, etc.
3: Si j'ai bien compris, en fait, tu nous parles d'un événement qui a eu lieu récemment.
4: Organisé par le planning familial, c'est ça ?
1: Oui, voilà. C'était il y a quelques semaines.
4: Quelques semaines, et donc tu y as assisté, et donc tu nous ramènes un peu ce qui a été discuté ce jour-là, c'est ça ?
1: Oui, parce que le but vraiment, c'est de nous donner toutes les informations pour aider les personnes qui ont subi une violence sexuelle étant mineure ou même plus, parce que ça s'est étendu maintenant avec la loi, parce que c'est plus compliqué, parce que étant mineure, on pourrait niveau juridique, les personnes qui vont déjà, il y en a pas beaucoup, je crois que je m'en souviens plus, c'était 850 personnes qui arrivent à la fin d'un procès étant et surtout qu'il y en a qui n'en parlent pas par honte et ayant de la haine et humiliation, mais les personnes en face ne vont pas forcément écouter aussi, parce que pour plusieurs raisons, que ce soit au sein de la famille, parce que ça peut créer un déséquilibre familial, etc. Donc il y a eu les états, on a eu 30 minutes par table, donc ça va être assez court quand même comme résumé. Donc, je vais commencer avec le CMP EA, donc ils ont, et la Maison des Solidarités. De l'Idarité. Oui. Donc, voilà. Donc, ils ont pour rôle d'accompagner dans les soins les victimes et la famille. Donc, d'abord, vous accompagner à déposer un signalement. Il va avoir un premier avis et une enquête auprès des gendarmes. Oui. Attendez. Merci. Voilà. Et donc, il faut passer. Une fois là-bas, ils vont accueillir l'enfant. Et ils ne peuvent pas tout de suite leur dire l'information préoccupante. Ils ne peuvent pas dire oui, vous avez.

0: Ça va lui faire monter des émotions et il voudra pas forcément vous en parler tout de suite.
1: Ça peut être compliqué, ouais.
0: Oui, surtout pour un enfant. C'est dur d'exprimer ses émotions quand on est jeune. Et on ne sait pas si ce qu'on dit, ça, c'est bien ou si c'est mal. Du coup, c'est plus simple quand on passe par d'autres petits chemins. Et puis, ça amène à une conversation un peu moins horrible, entre guillemets. Enfin, bref. Et on peut... après cela, il peut avoir un placement. C'est aussi une source de deuxième violence si la mère ou le père ne peut pas accueillir l'enfant. Mais on peut voir quand un enfant... a subi une violence sexuelle et souvent il est moins joyeux et on voit qu'il y a un renfermement. Donc si autour de vous, vous voyez un enfant qui n'est pas un comportement habituel, d'habitude, qui ne veut pas voir une personne ou qui accuse quelqu'un parce que...

Pas forcément la personne dit qu'il faut pas proposer. C'est pour ça qu'il faut passer par quelque chose. Et voilà, donc ils ont aussi un rôle d'encadrement, pour en parler. Donc si jamais un enfant vient vous voir,

Il faut, et tu dis non mais je t'en parle à toi, mais parle-en à personne d'autre, je veux pas en parler à toi, sinon ça va prendre trop grande proportion, etc. Je veux pas rentrer mes parents sages. Et ben, on ne veut pas l'aider, ça serait un, à être de la non-assistance à personne en danger. Même parce que vous n'êtes pas le secret professionnel, étant donné que vous êtes proche de la personne. Donc il faut vraiment aller en parler.

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Et à la troisième table, il y avait une association des colosses au pied d'argile. Donc c'est une fondation, c'est une association où ils vont faire des interventions, que ce soit dans les collèges, lycées, juniors, pour parler du coup de l'inceste. Que ce soit avec dans les associations sportives ou à l'école. Par contre, c'est payant, mais ça peut être ça peut être payé par la mairie. Et durant la sensibilisation, ils vont parler avec les parents et les cadres, expliquer comment.

0: faire organiser par exemple une sortie, mettre les filles et les garçons, séparer les filles et les garçons, les tranches d'âge, que pendant la douche, vaut mieux pas avoir d'adultes, plutôt laisser les enfants ensemble, et si quelque chose se passe, aller être deux adultes et les accompagner. Enfin, plein de choses comme ça. Aussi, mettre des affiches pour prévenir. Plein d'autres choses. Je vais dire... c'est pas grave. Quelques chiffres. un enfant sur cinq subit des violences sexuelles d'après...
1: Ça rappelle l'émission de... Enfin, le documentaire qu'a fait Carl Zéro. Qui s'appelle 1 sur 5, je ne sais pas si vous l'avez vu. Bon, il faut être en forme. Hein. Un jour où vous avez du bonheur, regardez ça.
0: Ensuite, 5 à 6 millions d'adultes sont victimes de violences sexuelles. C'est sous-évalué parce qu'il y en a des personnes qui ne vont pas en parler. Les personnes en situation d'handicap sont le plus touchées. En parlant des agresseurs... 95% sont des hommes, mais il y a des femmes aussi qui peuvent être des agresseurs. C'est très sous-estimé. Et aussi des mineurs. Et 80% des cas, c'est des proches. Et justement, 8 000 personnes sont condamnées, et donc ce n'est pas beaucoup, par rapport à 5 à 6 millions de personnes qui ont subi une violence. Et donc, voilà. Et des numéros, il y a le 119, un numéro pour la violence contre les enfants. Et après, sinon, il y a le 17. La gendarmerie.
1: Merci Léa. Et qu'est-ce qui t'a... C'est pour tes études que t'es venue faire présenter ce truc-là?

0: Merci Leïla.
1: Une bonne manière d'expier ces traumatismes, la musique.
0: Voilà, exactement.
2: Et, et la police quand même, dans ce cas, dans certains cas la police aussi. Ça peut être pratique.
3: Oui, des fois.
0: Alors que nous...
2: C'était la réaction attendue.
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0: Alors que va-t-il nous rester en fait en 2023 de ce que de ce dont je vous ai parlé tout à l'heure par rapport au punk? Ben, ce que je vais vous passer, donc c'est un peu leurs enfants, quoi, des musiques des années 2000. En 2023, il y a toujours plein de groupes dans le genre. Ça, il y en a plein. Sur Clermont, il y en a quelques-uns dont je vous parlerai. Après, je vais vous parler des différents genres parce que bon, on va se mélanger. Je parlais tout à l'heure du reggae, mais enfin avec le ska, il y a du punk garage ou électro. Il y en a du surf, il y en a du skate, il y en a du hardcore, il y en a du riot girl. Donc c'est les filles dont je vous avais parlé dans ma toute première émission. Du noise, du trash, de l'anarcho, du oi, c'est l'un des plus courants, du queer, du horror. Enfin bref, il y en a dans tous les styles. On parlait avec aussi à leur antenne de ce qui restait de cet esprit-là. C'est le DIY, donc do it yourself. Ça veut dire on fait tout soi-même. On cherche pas à avoir des majors, des maisons de disques, etc. Donc on fabrique des choses soi-même, même si on sait pas très bien jouer. Et ben on y va. Donc voilà, mon deuxième titre de ce soir, donc c'est pas musicalement parlant, mais dans l'esprit, ils sont bien punk, ces trois-là, c'est les Yeah, c'est un groupe new-yorkais, pareil, toujours début des années 2000, on va écouter Black Tongue par les Yeah.

Un petit peu, on va partir un petit peu dans, dans les paysages, dans la nature un petit peu. Donc après, Kaya Olière, ce soir, Jacqueline va nous parler de Arlan.

0: données. Et les fouilles ont été entreprises par le GRALF, de, je vous rappelle, Groupement de Recherche Archéologique et Historique du Livradois-Forez.
1: 3 millions d'années.
0: Voilà.
1: 3 millions ?
0: Oui. Oui, oui, oui, oui, oui. Et le GRALF a découvert un atelier de débitage, c'est-à-dire...

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1: Sous les mérovingiens, datation 7e siècle, parce que là, on a trouvé des pièces de monnaie, trois, modestes, hein, trois pièces, qui sont maintenant à la Bibliothèque nationale de Paris et qui ont prouvé que, donc, sur Arlan, il y avait un atelier de fabrication de la monnaie, ce qui n'est pas donné à tout le monde, ce qui veut dire que déjà Arlan, à cette époque, était relativement important. Alors, j'en profite déjà pour donner la racine du mot Arlan. Cette arête rocheuse, donc, qui est assez caractéristique, qu'il faut regarder du bas. Lorsqu'on est à la base de loisirs, c'est absolument merveilleux, surtout le soir. Arlan viendrait d'une racine pré-celtique, Arl, qui s'appliquait généralement, cette racine, à des lieux élevé. Donc ça va bien avec notre idée de promontoire. Hein. On s'en aperçoit quand on arrive sur Arlan en venant d'Ambert, on monte très légèrement, mais je vous dis encore une fois, il faut se mettre du côté de la base de loisirs pour voir le phénomène dans son entier. Donc on quitte l'Antiquité, on quitte les Mérovingiens et on arrive déjà à une période plus proche de nous. En 957, c'est le premier document dans un cartulaire de Brioude. Il y a donc une mention très précise, sur une viguerie qui aurait été existante sur Arlan, c'est-à-dire une juridiction administrative. Ça conforte donc bien l'idée que déjà il y avait un terrain important sur ce secteur. Et puis apparaît sur l'éperon au sud le château d'Arlan que personne ne connaît, mais qui a longtemps été le plus important château de l'arrondissement. Actuellement, il n'en reste plus rien, malheureusement. On sait, j'en reparlerai tout à l'heure, qu'il a été important. Les seigneurs d'Arlan ont été des seigneurs richement dotés, bien équipés. Le château était très important. Il reste actuellement, si on se balade dans Arlan, les murs, on voit encore quelques remparts à droite, à gauche. Alors ce château, malheureusement, ou heureusement, parce que finalement c'est le sort de tous les châteaux, il est tombé en quenouille. Alors l'expression est assez jolie, je trouve. Ça vient du fait qu'en France, on applique ce que l'on appelle la loi salique, c'est-à-dire que n'hérite du titre et des châteaux que les garçons. Déjà à l'époque, il y avait, c'était genré. Voilà. Donc, il tombe en quenouille, ça veut dire que la seule personne qui pouvait, il n'y avait plus de garçons. C'était les filles qui avaient déjà pris le pouvoir à cette époque-là. Et donc, il est vendu à un dénommé Abraham Perrin de Moras, dont je vous ai déjà beaucoup parlé lorsque j'ai abordé l'histoire de Saint-Amand-Rosaline, puisque c'est

0: et ce que j'appelle les béates. On en parlera également tout à l'heure. Voilà, donc on a vu tout ça et il faut terminer par ce que je vous dis, c'est qu'au XVIe siècle, Arlan faisait partie quand même des 13 bonnes villes de la Basse Auvergne. Il n'y en avait pas 136, il y en avait 13 et Arlan était une ville très très importante à ce moment-là, ce qui s'explique peut-être et semble-t-il je pense aussi par le fait qu'on y avait développé la dentelle. Voilà, alors la dentelle, c'est une industrie qui a été très florissante sur Arlan, qui a créé sa richesse, qui a employé un nombre considérable de personnes, je crois que c'est jusqu'à 2800 femmes au niveau de l'arrondissement d'Arlan, et qui a été soutenue par un jésuite, qui est resté dans la mémoire de tout le monde. D'ailleurs, notre paroisse actuellement s'appelle de ce nom-là. Le jésuite en question, c'était François Régis, qui est né en 1597, décédé en 1640, qui était un missionnaire des campagnes. Et quand Louis XIII a voulu supprimer les fanfreluches sur les vêtements des messieurs, surtout, puisque c'était eux qui mettaient beaucoup de dentelles, contrairement à ce qu'on pense, c'était pas la femme qui était coquette, mais l'homme qui était un véritable paon à cette époque-là. Donc Louis XIII a voulu mettre de l'ordre là-dedans et il a voulu supprimer un peu la dentelle. Alors, bien sûr, l'impact a été important au niveau des dentelières. Et notre François Régis, qui passait par là, s'est tout de suite aperçu que la misère dans nos campagnes était importante et que si les femmes n'avaient plus la possibilité de gagner 2 sous en faisant de la dentelle, ça allait être terrible. Donc, il est intervenu pour les défendre et du coup, il est devenu le patron des dentelières. Voilà. Alors, qu'est-ce que je peux vous dire de plus ? C'est que, donc, j'en ai vaguement parlé tout à l'heure, il y a 2 sites à Arlan, mais c'est toujours très marquant. Actuellement, Arlan, où on habite Arlanbourg, où on habite Arlanville. On est au cimetière d'Arlanbourg, au cimetière d'Arlanville. On va à la messe au bourg, on va à la messe à la ville.
1: 7500 habitants dans 6200 agglomérés.
0: Parce que les 2 sites, c'était le château. Ça, c'est un petit peu poussé parce qu'on appelle maintenant la nouvelle église. Et puis, il y avait le bourg. Alors voilà, c'est ça. C'est que le bourg, c'était un peu les gens modestes.
2: Hein? Sans dents, quoi.
0: Voilà.
2: Ah, les gueux.
0: Alors que la ville s'est construite avec les gros artisans et les gros industriels qui travaillaient la dentelle.
3: La ville, c'est Arlan en haut.
0: En haut.
3: Ça, c'est Arlanville. Et en bas,
0: Arlanbourg.
3: Quand on arrive d'Ambert. C'est Arlanbourg avec l'église qui est moins...
0: Voilà. Ouais, alors l'église n'est pas moins, elle est plus vieille parce qu'elle est romane, puisque comme je vous l'ai expliqué, elle date du prieuré. C'est celle qui est classée, hein, parce que Arlanville, ils ont effectivement une église qui est moderne, 19e, pardon, mais qui n'est pas classée. Elle est très belle, hein, il n'y a pas de problème, mais elle n'a pas quand même la classe d'une église romane. Voilà. Voilà, alors donc ça c'est toujours très prégnant Arlan. Hein. Ça, moi, ayant fréquenté Arlan pendant de nombreuses années, je peux vous dire que c'est toujours vivant.
2: Ça fait lutte des classes un peu.
0: Hein ?
2: Ça fait lutte des classes
0: un peu. Ah, ça devait faire lutte des classes, voilà. Oui. Il y a une époque, ça devait être très ça.
3: Rive droite, rive gauche.
0: C'est ça. Alors donc, il y avait nos fameuses dentelières, mais pourquoi Arlan est devenu comme ça ? Il y avait les dentelières. On a eu des industriels autour de la dentelle qui ont fini sur les riches avenues parisiennes. Et puis, il y avait la tannerie. Il y a eu une tannerie très importante sur Arlan, au même titre qu'on en a parlé l'autre jour sur Olliergues, qui se trouvait à Louma, c'est-à-dire vers la base de loisirs. Et là, on pouvait parler de maître tanneur, c'est-à-dire qu'il y avait une corporation avec des maîtres. C'était vraiment le haut du pavé, Ils habitaient pas là, ils habitaient en haut de la ville et ils avaient leur entreprise au bord de l'eau, vers Louma, c'est le quartier de Louma. Il y a eu également beaucoup de Tuileries, mais ce qui est le propre de tout notre secteur, je pense. Sauf que Arlan a une terre très particulière, notamment vers le village de Coisses, où il y avait des briqueteries qui fabriquaient des tuiles avec la marne et l'argile, du bassin arlancois. La tuile était très réputée, celle d'Arlan. Et puis, il y avait les féculeries, très renommées, jusqu'au début du XXe siècle.
3: Mais qu'est-ce que c'est une féculerie ?
0: Alors, c'est un peu, on fabrique des flocons de pommes de terre, si vous voulez. Parce que Arlan était le plus gros producteur de pommes de terre de notre arrondissement. Et
4: ne te fatigue pas, Jacqueline.
3: Il a une connerie à dire.
4: On n'a pas affaire à un grand cuisinier. Quoi.
0: Ouais, laisse tomber.
3: Ça veut porter à confusion. Ah,
0: laisse tomber. Il y avait les brasseries, puisque vous m'avez parlé des brasseries tout à l'heure. Et la brasserie, savez-vous d'où vient le fait qu'on a fabriqué de la bière sur notre territoire ? Il y a un renouveau de la bière actuellement, et notamment sur Arlan. Je crois qu'il y a des producteurs assez sympas. Hein. Ça vient du fait qu'il y a eu une occupation autrichienne en 1815 sur Ambert. Et ils sont arrivés avec leur processus de fabrication.
2: Que ça le vin, a plu. Quoi.
0: Eh ben voilà,
2: il y avait le vin,
0: le vin ici c'était un peu dur, donc ils se sont lancés avec la bière.
5: C'est toujours un peu dur le vin, vers la chaise Dieu, Arlan.
2: C'est plus dur que le vin quoi, que la bière je veux dire.
4: Je me disais bien que Sylvain avait des petits zéros.
0: Je finis ma chronique ou je continue.
3: Comme une petite salopette.
0: Quelque chose de plus, comment je dis. Vous intéresser, j'en suis sûre, c'est que nous avions également, il y avait à Arlan des pépinières de mûrier pour fabriquer du fil de soie. Et oui, il y avait des verres à soie parce que il y avait de la dentelle. Donc il y a encore des beaux restes de manuellerie, il reste quelques mûriers. Puisqu'il fallait avoir un fil pour travailler le matin, et plutôt que d'aller l'acheter

0: très belle chose, très très belle chose. On y exploitait également sur Arlan le chanvre. Bon, mais il y a quelque chose qui va nous plaire. À défaut de vin, il y a de l'eau.
1: Je pensais que tu parlais du chanvre.
0: Non, bah, c'est pas le chanvre. Alors, avec ce chanvre-là,

0: idée favorite de notre fameux roi Lucas, qui est beaucoup la jante féminine. Et elle se faisait amener de l'eau.
1: Fondement. Ouais. Je connais le terme, je sais exactement ce qu'il veut dire, si son soigné, ses hémorroïdes ou quoi, son cul.
0: Oh bah ça pouvait être ça.
1: Ça pouvait être ça. J'ai l'impression.
2: Alors, t'es en train
0: mais
2: de...
0: la boire aussi.
2: T'es en train de nous dire qu'en fait, Arlan, on a une source miraculeuse.
0: Absolument. Il y en a même plusieurs.
2: Et,
0: je vous cite que la plus célèbre.
2: Une ville thermale,
0: oui.
2: Que
0: bien
2: y
0: sûr.
2: Avait 2000 personnes qui bossaient dans la broderie.
3: 2008.
0: Ah oui, au niveau des femmes,
2: mais
0: oui,
2: attends.
0: Bien sûr.
2: Et que c'était elle est habitée depuis 3 millions d'années, c'est vrai,
0: ouais.
2: C'est vérifié ça.
0: Oui, oui.
2: Oh,
0: oui,
2: la
0: oui.
2: Vache.
1: Et en ce moment, c'est un peu mort.
2: Venez à
0: ah mais
2: bah,
0: non, moi, je vais attendez, je vais vous dire la suite. Vous verrez que c'est pas tout à fait mort. Non, du tout. Alors, le train est arrivé donc en 1893, Eureka.
4: Il est reparti
0: malheureusement, mais pendant quelques temps, il a quand même bien permis le développement du secteur.
5: Juste pour dire, Saint-Alyre d'Arlan, première gare de fret ferroviaire dans les années 40 quand même.
0: Oui.
5: Parce
0: oui.
5: qu'il y avait de l'abattage de bois et ils faisaient
0: bien
5: tous les
0: sûr.
5: Étés pour les mines.
0: Bien sûr.
5: Et donc, c'est là qu'il y avait le plus de wagons qui partaient de fret de France. Bon.
0: Ouais,
5: là,
0: oui.
5: Par la ligne d'Arlan, hallucinant.
0: Voilà, bien sûr. L'eau coulait fortement, parce qu'il y a de très belles fontaines. Je vous invite, messieurs et mesdames, à aller faire un tour au niveau d'Arlan. Vous baladez, vous verrez qu'il y a de très belles fontaines qui sont encore en état de fournir de l'eau, quand il y a de l'eau. L'eau est arrivée en 1877. C'est très tard, parce que sur l'arrondissement, tous les autres avaient déjà un petit réseau qui existait. Mais là, il y avait vraiment foisonnement au niveau de l'eau. Donc les gens ne voulaient pas forcément se capter sur le réseau. Et l'électricité, parce que je crois que c'est important de le dire, c'est la première ville de l'arrondissement qui a eu l'électricité en 1905. Ce qui rejoint ce que dit Étienne, c'est qu'Arlan était très importante. Et quand je vais vous donner les chiffres du recensement, vous allez être étonnés. Et pourquoi l'électricité est arrivée très tôt ? Parce qu'il y a un barrage qui est à côté d'Arlan, actuellement qui s'appelle le barrage du Chalat. Je vous invite à aller le voir, c'est quand même très joli à faire. Et là, il y avait au-dessus de ce barrage, à l'époque, un autre barrage. Donc ça fournissait l'eau à toute la ville, l'électricité, pardon, à toute la ville, voilà. Donc ensuite, développement forcément de la RN106 dont on a parlé l'autre jour, qui est devenue RD906. C'est un tracé historique, ce tracé de la route qu'on connaît, qui était déjà connu sur la carte de Cassini. Alors hop, je vais développer mon grand savoir.
5: Oui, parce Cassini. Que t'as un auditoire du 9-3 quand même.
0: Cassini, c'est 9-3. Ah, il y a Étienne qui sait Cassini, ça, bien sûr, il le sait.
4: C'est un rappeur.
0: Ah non, ouais, c'est un rappeur.
2: C'est une des lunes de Jupiter. Hein.
0: C'est un géographe, hein, on va dire ça, typographe, géographe, qui a fait les premiers plans des villes françaises et même du territoire français.
5: C'est de la cartographie illustrée,
0: Louis,
5: quoi.
0: Voilà, sous Louis XIV. Et donc, il connaissait déjà Arlan, forcément, et il connaissait la route qu'on emprunte systématiquement quand on veut partir sur le puits. Alors, je voulais vous parler du recensement, parce que bon, c'est vrai qu'actuellement, Arlan a beaucoup perdu. J'ai fait deux comparaisons actuellement. Milieu du 19e siècle, Arlan, 4400 habitants, en gros. Ambert, 8000, donc la moitié d'Ambert. Ensuite, 46 après la guerre, 2619 habitants. Ambert, 7000. Et actuellement, malheureusement, sans double compte, c'est-à-dire au plus bas, sans compter toutes les écoles, les collectivités, etc., 1800 habitants. Voilà. C'est dramatique, sachant qu'Ambert fait 6700 en gros habitants.
1: Et en 1800, ça faisait combien ? Ça faisait
0: 4300. 50, sans double compte. C'est-à-dire que je pense qu'on dépassait les 5000. Hein. C'est-à-dire pratiquement ce qu'il y a tout de suite sur Ambert. Donc ça vous explique pourquoi la ville est, est très longue, très développée. Et j'en parlerai la semaine prochaine si ça vous intéresse. On parle d'une rue des Nobles où il y avait vraiment une richesse avérée. Hein.
2: Nous, on veut des podcasts hein, maintenant. À la Dieu. Moi, je veux tes podcasts, obligé.
0: Tout de suite, Arlan se défend quand même, parce que j'ai fait le tour des usines pour voir à peu près qu'est-ce qu'il y avait encore comme possibilité de job. Bon, on arrive quand même à 450 emplois.

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